0: des institutions muséales du gouvernement du Québec qui a été annoncé par le ministre de la Culture, Mathieu Lacombe. Alors, on va parler de ce que ces nouveaux fonds permettront de réaliser au musée avec le directeur général Martin Roussy. Monsieur Roussy, bonjour.
1: Bonjour, Monsieur Arsenault.
0: Alors, vous êtes aussi, j'allais l'oublier, le porte-parole des musées régionaux de l'Est du Québec. Ça a été quoi votre réaction, donc, quand vous avez su que votre musée bénéficierait de cette hausse-là de son budget pour l'année?
1: Ben, deux réactions. Un grand soupir de soulagement, parce que sans cette aide-là, on avait des scénarios très difficiles à envisager pour l'avenir du musée. Puis une certaine émotion, parce que on a travaillé pendant près de 3 ans justement avec mes collègues des musées régionaux de l'Est du Québec, avec le ministère de la Culture, avec M. Lacombe, son équipe, pour essayer de trouver des solutions à ce financement-là qui nous manquait. Donc, c'est comme une fin de parcours où on se dit, bon, ça y est, il y a eu 2 augmentations de fait au budget en décembre dernier et au dernier budget au mois d'avril. Et là, on attendait de savoir ce serait quoi la ventilation de ces sommes-là pour les musées au Québec en général, mais pour les musées en région éloignée. Et là, on a la réponse. On sait combien on va avoir. Et là, j'avoue que...
0: Vous êtes ému.
1: Ça va être bon ce soir.
0: Ouais. Ben, 43% d'augmentation. Donc, vous passez de 280 000 à 400 000. Ça, c'est quoi exactement? C'est votre budget annuel ou...
1: Non,
0: c'est l'aide, évidemment, c'est l'aide, oui, bien sûr.
1: Oui, c'est une aide au fonctionnement, ouais. C'est uniquement réservé au fonctionnement du musée. Quand on dit ça, en fait, ça exclut tous les projets qu'on fait d'exposition qui sont hors cadre souvent, donc c'est vraiment pour financer l'équipe en place, le bâtiment, en fait, tout ce qui nous occupe à l'année comme institution, parce que notre budget annuel, évidemment, ça varie selon les années où il y a des projets ou non, mais sinon, la base, on est à 1,3 million à peu près.
0: Ouais.
1: Cette augmentation-là est vraiment bienvenue.
0: Significative, ouais.
1: Oui.
0: 120 000 de plus, donc, dans cette aide-là qui vous est allouée par Québec. Ça va servir à quoi? Est-ce que ça va servir à créer des nouveaux projets ou à maintenir ceux qui sont déjà sur la table?
1: Ben, c'est un peu ça qui est... C'est le côté réjouissant de cette nouvelle-là, puis que le ministre a vraiment livré la marchandise, elle vient juste empêcher ce qu'on avait annoncé qui serait catastrophique sans financement supplémentaire, c'est-à-dire le déclin du musée. Mm-hmm. Alors, ce que ça fait, là, c'est que ça arrête le problème au moment où on se parle. On fait « OK, on partira pas demain » dans une période de déclin, avec des coupures de personnel, avec des réductions de services, on va pas vivre ce scénario-là. Fait que c'est déjà un énorme soulagement, mais ça veut dire qu'on continue ce qu'on faisait déjà. Parce que dans les dernières années, on a tricoté de peine et de misère pour aller chercher des fonds par toutes sortes de moyens, en plus de cumuler des déficits. Ben là, c'est la fin de cette période-là. Donc, c'est un grand soulagement, mais c'est pour continuer ce qu'on faisait déjà.
0: Ce que vous me dites, au fond, c'est que c'est un soulagement, mais vous n'êtes pas sorti du bois, c'est ça?
1: Ben, on est sorti du bois assez pour se dire qu'on est capable maintenant de construire quelque chose sans se demander si demain matin, on va être encore là. Mm-hmm. Fait que ça change quand même la dynamique, l'esprit d'équipe, l'énergie qu'on peut déployer pour la suite, parce que on se dit pas, on n'est pas en mode survie, parce qu'en mode survie, c'est pas palpitant, puis c'est pas réjouissant et c'est pas nécessairement stimulant non plus. Alors là, on est capable d'aller un peu plus loin encore, donc c'est formidable. On boudera pas notre plaisir. C'est sûr qu'il y a encore du travail à faire, mais le ministre Lacombe pouvait pas régler 10 années et plus de non-augmentation significative de notre financement qui suivait pas la hausse, les problèmes qu'on a eus économiques des dernières années. Donc, il peut pas rattraper ça, là. C'est énorme comme rattrapage. Mais le bond qu'on a fait est spectaculaire, c'est inédit. Et on va en profiter, c'est sûr. sûr, mais bien sûr, il y a encore du travail à faire.
0: Alors, vous êtes directeur général du Musée de la Gaspésie à Gaspé. Vous êtes aussi le porte-parole des musées régionaux de l'Est du Québec. Je vous demanderai de mettre ce chapeau-là pour un moment. Donc, selon les informations qui nous ont été transmises par le gouvernement, dans la région de la Gaspésie, Île-de-la-Madeleine, c'est plus de 7 millions de dollars qui sont accordés à 9 musées, 9 institutions muséales. Il y en a

0: Certaines qui craignaient pour la pérennité de leurs activités si elles ne recevaient pas d'aide supplémentaire. Est-ce que toutes ces institutions-là sont tirées d'affaire pour le moment avec ce nouvel argent-là?
1: Ben, j'aimerais ça vous répondre, mais la nouvelle que vous avez eue comme nous au même moment nous a pas permis d'abord de savoir qu'est-ce qu'il en était dans les autres institutions. Et c'est pas juste l'idée de faire un coup de fil et de s'informer auprès des collègues, c'est plus que le gouvernement, les lettres qui permettent à chacun de savoir combien ils vont recevoir par année, c'est pas tout le monde qui l'a encore. Nous, on a eu le privilège d'avoir l'information, mais c'est pas le cas nécessairement de tous mes collègues, donc je ne sais pas à l'heure actuelle comment ça va se transformer pour eux, mais assurément, selon les institutions, selon la façon dont ils sont évalués par le ministère de la Culture, tout le monde devrait recevoir une augmentation, mais pas nécessairement du même ordre que celle qu'on a reçue. Il faut dire que le Musée de la Gaspésie, c'est une institution régionale qui a un statut pas particulier, mais qui a un positionnement particulier. Donc, les sommes d'argent sont équivalentes aussi à ce qu'on produit et à ce qu'on a comme institution à garder en place.
0: Un mot peut-être en terminant sur votre camp de jour au musée de la Gaspésie. Il y a beaucoup de parents, vous le savez, actuellement dans la région de Gaspé qui désespèrent de trouver des places en camp de jour. Vous en avez un au musée qui a beaucoup de succès, si je me trompe. C'est complet, j'imagine, pour l'été?
1: Oui, c'est la troisième année. Donc, dans la maturité d'un projet comme celui-là, c'est une année qui est importante. Et puis, effectivement, dès qu'on a fait le lancement des inscriptions, quelques jours à peine, plus tard, tout était complet dans des pourcentages qui dépassent 90%, ce qui est pour un camp de jour, c'est vraiment excellent. Parce que la moyenne nationale, quand on dit qu'on est complet, c'est 80%, parce que c'est rare que c'est plein.
0: Vous avez ouvert combien de places?
1: En fait, nous, je vais vous le dire par semaine, on est ouvert pendant 8 semaines et on peut accueillir 56 jeunes par semaine.
0: D'accord.
1: Alors, c'est ça notre capacité. C'est une capacité qui est basée aussi sur le ratio moniteur et jeune, pour qu'on respecte les règles qui sont établies par l'Association des camps du Québec. Donc, on respecte la norme. Quand on a vu qu'il y avait des problèmes, effectivement, comme vous disiez tantôt, beaucoup de parents se sont retrouvés le bec à l'eau avec pas de camp ou des retards pour s'inscrire, ou même en le faisant dans des temps respectables, ça s'est tellement passé tout vite, tout ça. On a regardé si on pouvait faire de notre côté quelque chose de mieux, d'offrir plus, mais malheureusement, le délai avec l'été qui s'en vient est trop court pour réagir rapidement à ce besoin-là, mais on se questionne déjà pour l'an prochain. On se dit, est-ce qu'on est dans une période de croissance et le cas échéant, comment on va faire pour répondre à la demande?
0: Martin Roussy, directeur général du Musée de la Gaspésie, merci beaucoup de nous avoir parlé aujourd'hui.
1: Merci beaucoup de l'invitation.
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0: Alors, je vous rappelle, il est 16h29 ici à Matane, 17h29 en Gaspésie. 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Vous nous envoyez un message, texto, courriel. Le mot-clé, c'est Mona, M-O-N-A. Donc, et on va faire tirer cette paire de billets-là tout de suite après les nouvelles, autour de 17h10. Je me tourne vers Catherine Poisson pour un petit bulletin d'actualité régionale. Catherine, la route 299 est fermée du kilomètre 10 au kilomètre 62 en raison du risque d'inondation.
3: Oui, c'est la rivière Cascapédia qui est sous surveillance et qui pourrait sortir de son lit au courant de la nuit, selon les prévisions de la sécurité civile. Par ailleurs, la rivière Nouvelle dans la baie des Chaleurs a atteint le niveau d'inondation mineure ce midi. Aucune résidence ne serait toutefois à risque pour le moment, selon la sécurité civile. Et toujours à Nouvelle, il y a également la rivière Verte qui est sous surveillance.
0: Et finalement, je vais être un peu pressé de finir ce bulletin-là. 36 mois d'emprisonnement, finalement, donc c'est la peine dont écope l'ex-conseiller municipal de Chandler, Bruno-Pierre Godbout.
3: Oui, il a reçu sa peine.

0: Ce matin au palais de justice de Percé. Et comme Bruno-Pierre Godbout a déjà passé l'équivalent de 19 mois en détention préventive depuis son arrestation l'an dernier, il lui en reste seulement 17 à purger. Le juge Richard Côté a aussi ordonné une probation de 24 mois après sa libération. Alors, durant ces deux années, il lui sera entre autres interdit de communiquer directement ou indirectement avec ses victimes ou de se retrouver en leur présence. L'ex-conseiller municipal de Newport avait plaidé coupable à 6 des 12 chefs d'accusation qui pesaient contre lui en janvier, notamment pour agression sexuelle et voies de fait armées, ce qui a évité donc la tenue d'un procès. Bruno-Pierre Godbout a fait 3 victimes, toutes majeures au moment des faits, entre 2013 et 2021, en Gaspésie et à Saint-Néré-de-Bellechasse. L'identité des victimes est frappée d'une ordonnance de non-publication.
1: Le cégep de Matane est aux prises avec un sous-financement qui complique ses activités de fonctionnement d'une part, mais aussi l'entretien de ses infrastructures.
0: Oui, la situation n'est pas unique à Matane parce que tout le réseau collégial prévoit devoir faire face à un manque à gagner de 175 millions de dollars, qui s'ajoutera à celui qui a déjà été annoncé de 151 millions de dollars. Et à Matane, les différentes réformes de la CAQ ont aussi entraîné une importante baisse du nombre d'étudiants internationaux dans les dernières années. Et le financement actuel, qui se base essentiellement sur le nombre d'inscriptions, s'avère particulièrement désavantageux pour un cégep situé en région éloignée. C'est selon la PDG de la Fédération des cégeps, Marie Montpetit.
2: C'est choquant parce que les conséquences, elles sont, oui, pour le cégep, mais elles sont surtout pour la région, ultimement, parce que le recrutement des étudiants internationaux qui est fait par les cégeps est très chirurgical. Je vous dirais, on va chercher quelques étudiants pour être capable de répondre à un besoin précis qui va venir répondre pour une réponse au marché de la main-d'œuvre. Donc, c'est toute la chaîne, dans le fond, qui est touchée.
0: Marie Montpetit rappelle l'importance de la présence d'un établissement collégial dans la région.
1: Toujours à Matane, c'est aujourd'hui que se déroulait MateRov, une compétition régionale de robotique sous-marine.
0: 6 équipes du Bas-Saint-Laurent s'affrontaient dans les profondeurs de la piscine de Matane. Des jeunes de 14 à 18 ans devaient manier des véhicules sous-marins téléopérés pour répondre à des enjeux concrets, comme la sécurité portuaire ou le recensement de crabes envahissants. Cette compétition, c'est une première au Québec et c'est seulement la deuxième au pays après celle qui s'est tenue à Saint-Jean-de-Terre-Neuve. Selon l'un des organisateurs de la compétition et vice-président de MTE Instruments, François Lévesque, l'Est du Québec est la région parfaite pour accueillir ce type de compétition.
3: Puis nous, on a décidé d'en créer une ici pour favoriser vraiment le développement de la robotique puis vraiment inspirer les jeunes à aller dans des domaines de la technologie puis de poursuivre après leurs études, après le secondaire, d'aller dans les collèges et universités de la région puis ensuite à être un bon bassin aussi, à être une bonne clientèle pour les entreprises du coin aussi parce qu'on navigue, on est près de la mer, on est près du fleuve, on a tout à gagner à faire ce type de compétition-là ici.
0: À l'avenir, la compétition pourrait même s'ouvrir à d'autres jeunes du Québec ou du Nouveau-Brunswick. L'organisation mise d'ailleurs sur le futur complexe aquatique de Matane qui devrait ouvrir ses portes vers la fin de l'année 2027.
1: Et finalement, l'écrivain Paul Chanel Malenfant rend hommage à Madeleine Gagnon, qui est décédée cette semaine à l'âge de 87 ans.
0: La poète, critique, essayiste et romancière originaire d'Amqui laisse derrière elle une œuvre prolifique, marquée notamment par son engagement féministe et politique. Et Paul Chanel Malenfant était un ami et collaborateur de longue date de Madeleine Gagnon. Il en parle d'ailleurs comme de sa grande sœur en poésie.
4: Elle a beaucoup écrit, et ce n'est pas si fréquent dans le contexte de la poésie québécoise, sur la célébration. Il y a chez Madeleine Gagnon, il y a de la lamentation, au sens où, comme dans toute écriture, il y a un travail du deuil. Il y a aussi la célébration et la consolation euphorique. Et ça, c'est constant chez elle. Elle a donc mis en pratique cet exercice constant de la joie. Et c'était ce qui rendait sa fréquentation si lumineuse, si heureuse, je dirais.
0: Madeleine Gagnon a publié en près de 50 ans une œuvre considérable d'une quarantaine de titres.
1: Merci beaucoup, Catherine.
0: À tantôt.
1: Alors, en quelques mots, disons, on va devoir endurer des pluies intermittentes jusqu'à minuit à peu près partout sur la péninsule gaspésienne. Demain, ça devrait se dégager normalement, mais la pluie sera de retour dimanche pour la Matanie. Voici ce que ça donne. Donc, la pluie devrait cesser peu après minuit, maximum de 3. Demain, donc, un peu de nuages. Ça pourrait se dégager en après-midi, maximum de 7 degrés et retour des averses dimanche avec un maximum

maximum de 4. On a le temps pour la Haute-Gaspésie. Tiens, il fait 7 degrés à l'heure où on se parle à Sainte-Anne-des-Monts. On attend entre 10 et 20 mm de pluie cette nuit, minimum de 3 degrés. Demain, 10 nuages, mais avec en Haute-Gaspésie 60 % de probabilité d'averse en avant-midi. Cependant, ça va se dégager en après-midi, maximum de 6 degrés demain samedi et de la pluie dimanche avec un maximum de 6. En musique, Miro avec une chanson qui s'appelle « Rien devant moi ».

0: 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Le ministère des Transports et de la Mobilité durable se dit prêt à étudier le projet d'enrochement pour protéger la route 132 qui traverse le centre de Saint-Maxime-du-Mont-Louis. La municipalité, avait pourtant rejeté catégoriquement ce scénario-là après la tempête qui avait endommagé la route il y a une dizaine d'années. Ce sujet-là, on l'a abordé en début de semaine avec Jean-François Deschênes, notre journaliste, qui est de retour avec nous en studio aujourd'hui. Bonjour Jean-François.
1: Salut Philippe.
0: Alors, vous avez discuté avec des représentants du ministère de ce projet-là.
1: Oui, comme vous le disiez, j'ai pu parler avec la mairesse, des gens sur place en début de semaine, puis il manquait cet aspect-là à mon histoire. Alors, j'ai pu enfin hier parler avec Julie Marcoux, une représentante du ministère des Transports et de la Mobilité durable. Donc, mais c'est important quand même de savoir d'où on vient, là. Vous l'avez dit, il y a une dizaine d'années, il y a eu des dommages au centre de la municipalité de Mont-Louis, causés par les forts vents, les marées et tout. On avait bien entendu enroché pour une de façon urgente et non permanente.

0: La solution qui avait été amenée, c'était un enrochement permanent, mais les gens se sont vivement opposés parce que on craignait que ça ressemble à des endroits comme le long de la route 132 à Marsouy, Rivière-à-Claude, où c'est ça défait carrément le paysage. Les gens craignaient que ça ressemble à ça. C'est pour ça que les gens du MTQ, pardon, du ministère des Transports ont décidé de plutôt étudier la possibilité de faire un ensablement, qu'on dit, ou plutôt une recharge de plage. Alors, ça fait des années qu'on rencontre la population, qu'on fait des études, qu'on a présenté aussi des modélisations en deux dimensions qu'on a présentées. Et on semblait se diriger vers cette solution, mais voilà, le conseil municipal a décidé. Non, finalement, on a vu ce que ça donne dans le coin de Sainte-Flavie ou ailleurs à Percé, puis la plage sera vraiment pas pareille. C'est pour cette raison que finalement, après avoir étudié toutes les solutions, que le conseil municipal a décidé, on aimerait plutôt un enrochement. Mais semble-t-il que ce serait pas aussi imposant que ce qu'ils pensaient et tout. Donc, juste pour qu'on puisse se rappeler les réflexions de la mairesse Annie Bélanger, on va écouter un extrait que j'avais sorti en début de semaine sur sa réflexion.
1: C'est important pour les gens. La plage chez nous, c'est notre milieu là. On s'identifie à la plage. Si on fait une recherche de plage, il y aura des moments où on ne pourra pas aller sur la plage. Et ça, pour nous, c'est inadmissible. Tandis qu'avec un enrochement, on pourra continuer de profiter de la plage et d'avoir des améliorations. Ce serait là quand même. C'est sûr qu'on va le savoir qu'il y a un mur de pierre. Mais on va pouvoir profiter de la plage. On va pouvoir faire encore nos activités sur la plage.
2: Bon, qu'est-ce que vous voulez dire quand vous expliquez que l'impact sur le paysage devrait être différent ou moindre, Jean-François?
0: Oui, c'est ce que, en tout cas, c'est avec les échanges que j'ai eus avec la porte-parole des transports, on me dit que on peut choisir de la façon dont on va faire l'enrochement permanent. Première chose qu'il faut retenir, c'est que ce serait beaucoup moins long qu'une recharge de plage. Une recharge de plage serait sur environ presque un kilomètre le long de la route 132 au centre de la municipalité. Ce serait assez haut. Le sable aussi, hein, on parlait, Mme Bélanger parlait beaucoup du sable, ce serait vraiment très différent côté sable. Et le sable, la plage, l'accès à la plage est vraiment importante, comme on l'a pu l'entendre avec Mme Bélanger. Donc, si on fait un enrochement, eh bien, on pourrait peut-être pas aller aussi haut qu'on pense. Donc, tout ça reste à négocier avec les ingénieurs, semble-t-il. On pourrait la mettre un petit peu plus basse, à la hauteur de la route. Mais par contre, ça irait un petit peu plus loin. Mais semble-t-il qu'on aurait encore accès à la plage. Et surtout, en termes de longueur, je vous ai dit que ce serait près d'un kilomètre la recharge de plage. Eh bien, on nous dit que ce serait à peu près la moitié. Ouais, ce serait un peu la moitié moins long. Donc, on a encore accès à beaucoup de secteurs de plage. C'est ce qui fait que la municipalité a décidé de pencher pour l'enrochement. Mais en ce qui concerne justement cette forme dont on vient de parler, je vais laisser Julie Marcoux la décrire à sa façon, la porte-parole du MTQ.
3: Ça va être quelque chose qui va être moins volumineux que la recharge de plage, ça c'est certain, mais qui va être quand même plus volumineux que l'enrochement qui est en place actuellement. Donc l'enrochement qui est en place actuellement est plus bas que la route, et ça aussi, ça va être un enrochement là qui devrait avoir au moins la hauteur de la route 132 à cet endroit-là. Il faut regarder comment on va le faire, l'ouvrage de protection, donc l'enrochement. Donc, il y a différentes possibilités, parce que si on veut limiter une certaine submersion, un certain franchissement des vagues qui se rendraient jusqu'à la route, et peut-être même qui pourraient franchir la route et se rendre au bâtiment de l'autre côté, il faut regarder la hauteur de l'enrochement qu'on veut mettre en place. Si on veut pas un enrochement qui est très haut, il y a aussi la possibilité de faire un enrochement qui est plus large. Alors là, les vagues vont, oui, franchir, mais ils vont mourir sur le dessus de l'enrochement. Ils ne pourront pas se rendre non plus à la route. Donc, mais là, on empiète plus sur la route ou sur l'accotement. Donc, tout ça, c'est des discussions là, qui vont être nécessaires.
0: Et il y a certaines personnes, Philippe, qui diraient, pourquoi pas garder les pierres qui sont là présentement? Mais je vous l'ai dit, ce sont des pierres temporaires. Il va d'avoir, d'abord, le NTQ va devoir les enlever avant d'ajouter les pierres qui vont être là de façon permanente.
2: Bon, mais la décision finale n'est pas encore prise.
0: Non, c'est pour cette raison que le ministère des Transports demande à la municipalité d'adopter une résolution en bonne et due forme pour donner le go aux ingénieurs pour aller dans cette direction-là, qui d'ailleurs a toujours été une solution privilégiée.

0: privilégiée par la MTQ. On écoute encore Julie Marcoux.
1: Oui, la municipalité, à l'époque, avait demandé que ce ne soit pas un enrochement. Et le ministère avait donc été parti sur d'autres solutions. Donc, effectivement. Mais actuellement, et c'est un peu pour ça là, que le ministère aussi veut avoir une résolution municipale pour qu'on soit certain là, de la solution qui est préconisée là, autant de la municipalité que pour le ministère des Transports, parce qu'une fois avoir évalué l'option de l'enrochement, ben il s'avère aussi que pour le ministère des Transports, c'est la meilleure option possible. Ça devient la solution qui est recommandée là, par le ministère. Donc, au bout du compte, c'est une bonne chose de consulter les gens, c'est une bonne chose d'avoir des intrants du milieu. Et pour le ministère, ben, ça fait en sorte qu'on s'en va aussi vers le meilleur projet possible pour tout le monde.
2: Il y aura d'autres rencontres publiques, Jean-François?
0: Ah oui, on devrait s'en attendre. Hein? Il y a eu tellement de consultations publiques dans les dernières années. Bien, la MTQ a décidé. Je dis la MTQ, mais on le sait que c'est le ministère des Transports et de la Mobilité durable. Ça trahit mon âge. Ouais. Donc, les transports, on va dire ça comme ça, ne fera plus de rencontres publiques. C'est la municipalité qui devra s'en charger à partir de maintenant. La mairesse me disait que lorsqu'elle aura tous les éléments en main, elle va convoquer la population pour expliquer les nouveaux travaux qui devraient être mis de l'avant. Elle croyait que ça pourrait aller à quelque part du côté de cet automne. En ce qui concerne le reste, eh bien, Julie Marcoux me disait qu'on croit que d'ici 2028, on pourra avoir les plans et devis et qu'on espère faire les travaux d'ici 2032. Pourquoi 2032? Elle me disait que c'est la fin du financement fédéral pour ce type de projet-là. Donc, c'est pour ça qu'on veut terminer avant les 6 prochaines années.
2: Jean-François Deschênes, merci beaucoup.
0: Au revoir.
2: On écoute Marianne Dinouy.

0: Pêche au homard, la saison semble prometteuse malgré la hausse des coûts du carburant et des appâts. Les perspectives sont bonnes selon l'Institut de recherche en économie contemporaine. C'est le sujet auquel Bruno Lelièvre s'est intéressé aujourd'hui. Salut Bruno.
1: Oui, bonjour Philippe, bonjour tout le monde.
0: Alors, le prix pourrait encore varier entre 7,50 $ et 8 $ la livre cette année.
1: Oui, ça c'est...

0: On est conservateur, c'est ce que la plupart des pêcheurs s'attendent à ce prix-là. C'est un prix similaire, grosso modo, à l'an passé. Selon l'Institut de recherche en économie contemporaine, on parle de 17 $ le kilo. Je vous laisse faire la conversion, là, mais c'est un peu plus élevé. Là, ça pourrait dépasser facilement le 8 $ Mais comme je vous le dis, là, réalistement, et si on est un peu conservateur, et on a pu, et on pourra en parler tantôt tout à l'heure, vous allez voir la réaction des pêcheurs. Il faudrait effectivement s'attendre cette année à ce que ce soit un peu le même contexte ou enfin le même scénario que l'an passé. C'est quand même appréciable et ça s'explique notamment selon l'IREC pour trois raisons. D'abord, lorsqu'on parle du homard ici en Gaspésie, ouais, une petite baisse là cette année, on entrevoit peut-être une légère baisse aux îles de la Madeleine, mais de façon générale, la ressource se porte bien. C'est pas comme ça partout au pays, et encore moins sur la côte est des États-Unis, qui doit composer avec une chute drastique de 23% du homard au cours des 10 dernières années, selon l'IREC. C'est considérable. Donc, qu'est-ce que ça veut dire? Ça veut dire que globalement, il y a moins de homard sur le marché. Et en principe, quand il y en a moins, ben les prix demeurent quand même intéressants. Autre élément aussi, et on le voit, c'est la volonté de l'industrie, des industriels, également des pêcheurs, de se tourner, de trouver d'autres marchés, pas seulement être attachés ou dépendants au marché américain. Et troisième élément, et lui, il est important quand même, faut bien le dire, c'est l'absence, en tout cas pour l'instant, de tarifs douaniers des États-Unis. Et cette année, de la Chine qui, les Chinois qui sont friands, donc, de ce crustacé. Je propose d'entendre Léonard Marcoux. Il est chercheur à l'Institut de recherche en économie contemporaine.
1: Jamais une garantie. Par contre, si la tendance se maintient, ce qui n'est pas une garantie, ça voudrait dire que le Canada serait dans une position un peu privilégiée parce que sans tarifs avec les États-Unis et sans tarifs avec la Chine, ils sont capables, du moins les entrepreneurs en exportation et en importation de homard, je parle bien de ceux-là, sont capables de devenir, d'exporter partout, en fait, de faire commerce avec tout le monde. Ça ferait d'eux une genre de nouvelle plaque tournante mondiale du homard. Mais c'est aussi possible qu'au contraire, la demande fasse bloc finalement en Amérique du Nord parce que la Chine, durant sa guerre commerciale avec le Canada, avait trouvé et avec les États-Unis, avait trouvé des produits de substitution, notamment dans le homard qui provient du Vietnam. Ça signifie, si cette demande-là se maintient, qu'ils ont bel et bien substitué le produit, eh bien, on ne pourra pas compter sur des tonnes et des tonnes d'exportations, ou du moins un taux de croissance aussi élevé dans les dernières années. Mais tout peut encore arriver. Ce qui est certain, c'est que le Canada, à l'heure actuelle, ce mois-ci, est dans une position privilégiée pour l'importation et l'exportation de homard.
2: Bruno, sur les quais, les pêcheurs s'attendent à quoi, eux?
0: Ben, on se garde une petite gêne. On s'attend à avoir une bonne saison en termes de capture. Comme je le disais tout à l'heure, un prix qui devrait, ça ne devrait pas trop fléchir comparativement à l'an passé. Mais derrière ces prévisions optimistes, la réalité est quand même, comment dire, plus nuancée. Il y a la hausse du coût du carburant. La hausse des apports, ça vient gruger la marge des pêcheurs. J'en ai discuté justement avec Alain Renault sur le quai de Lens-à-Beaufils, un pêcheur de longue date.
3: Samedi matin, on va commencer à préparer les apports, puis boiter toutes les cages. Puis samedi après-midi, on va charger le bateau, puis dimanche dans la nuit, on décolle.
0: Donc, le dimanche, un grand apport. On s'attend à quelle sorte de saison cette année?
3: Bon, c'est dur à dire. On commence tard. Là. D'habitude, nous autres, on commence vers le 21, 22. Ben, elle n'est pas sûr de commencer le 27 avril. Mais cette année, comme vous savez, la température n'est pas sur notre base calette. Fait que c'est pas chaud. Fait que la semaine passée, l'île est à moins 1. Là, ça a l'air autour de 0. Je sais pas ce qu'on va faire. Mais c'est dur à dire la saison qu'on va avoir. On pense que l'homard est là parce que c'était bon au post-saison l'année passée qu'on a faite. C'était très bon.
0: Puis le prix, ça, c'est toujours le même point.
3: Le prix aussi, jamais. Il parle peut-être du même prix, des mêmes petites affaires plus. Là. C'est une autre, on aimerait avoir un petit peu plus parce que cette année, il y a plus de frais. Là. T'sais, l'essence est assez dispendieuse. Puis les appâts sont rendus qui se mettent à 3,25, 3,5 la livre pour des appâts.
0: Alain Renaud, donc pêcheur de homard à Lens-à-Beaufils. C'est un peu le même son de cloche, Philippe, de la part de O'Neill Cloutier, les directeurs du regroupement des pêcheurs professionnels du sud de la Gaspésie. Vous allez voir, ils se gardent une petite gêne dans tout ça.
4: Nous, on pense que tout ça mis ensemble va faire en sorte que le prix va se stabiliser.

0: Il qui va augmenter un peu, oui.
1: Il faut pas non plus qu'il y ait une flambée, parce qu'on a vu ce qui s'est passé avec le crabe. À un moment donné, on demeure avec le duomard en inventaire.
0: Ça, c'est le problème des gens qui veulent être trop exigeants, là, que ce soit d'un bord ou de l'autre. C'est toujours les consommateurs qui vont décider si effectivement ils vont acheter le produit ou pas. Et lorsque le prix est élevé, les consommateurs n'achètent pas le produit. Évidemment, les coûts d'exploitation au niveau des intrants tels le pétrole, le gaz, et évidemment les appâts vont faire en sorte que ça va coûter plus cher aux pêcheurs cette année. Mais parallèlement à ça, si jamais on a une augmentation du volume ou un tant soit peu une augmentation du prix, ben ça devrait peut-être compenser. Et comme on est dans une conjoncture où le climat mondial n'est vraiment pas bon, je pense qu'on peut pas mieux espérer non plus. Là. Il faut être quand même réaliste.
1: Ouais, c'est un très bon point de la part de O'Neill Cloutier, parce que derrière tout ça, le homard, c'est un produit quand même de luxe. Alors, et justement, c'est en 2020, est-ce que c'est en 22, 23, en tout cas, où là, vraiment, le prix du crabe à l'époque avait, c'était quelque chose d'absolument incroyable, mais là, les gens n'ont pas consommé. Alors là, l'industrie a été aux prises avec beaucoup d'inventaire. C'est ce qu'on ne veut pas non plus. Alors, c'est beau dire là, que le prix va augmenter, mais à quelque part, il y a comme
2: parce qu'il faut qu'il y ait des clients pour l'acheter, le homard.
1: Oui, ça prend des gens pour l'acheter en bout de ligne. Voilà. Alors, je rappelle que, si tout va bien, les premiers débarquements auront lieu techniquement lundi.
2: Merci beaucoup, Bruno Lelièvre.
1: Plaisir.

c'est monstrueux, cette chanson-là. Je suis vraiment désolé. Vous allez avoir le refrain en tête jusqu'à demain, c'est sûr. On a une paire de billets pour Mona de Grenoble ce soir à New Richmond. Textez-nous en cliquant sur la bulle conversationnelle. Le mot-clé, c'est Mona. On va faire le tirage tout de suite après les nouvelles. Et justement, on va décrocher pour ces nouvelles-là. Question de laisser nos collègues de Montréal vous informer. On est de retour à 17h10 dans 11 minutes. À tout de suite, tout le monde.

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5: Aujourd'hui au Radio Journal, Montréal vibre au rythme du hockey.
6: Pas dormir de la nuit, c'est un grand soir.
5: Les Canadiens veulent en finir ce soir avec le Lightning. Le salaire minimum passe à 16,60 $ de l'heure au Québec, mais ce n'est pas suffisant selon plusieurs groupes de lutte contre la pauvreté. Et Christine Fréchette se dit prête pour la rentrée parlementaire à Québec.
7: Une chose est très claire pour moi, c'est qu'on ne va pas ralentir le rythme.

0: Bonsoir, ici Jean-Sébastien Bernacchi. La fièvre du hockey bat son plein à Montréal où le Canadien aura l'occasion d'éliminer le Lightning de Tampa Bay ce soir et d'accéder au deuxième tour des séries de la Coupe Stanley pour la première fois depuis 2021. Le tricolore mène 3-2 dans cette série qui a été très serrée jusqu'à maintenant. On joint Emma Guerrero-Dufour aux abords du Centre Bell. Emma, quelle est l'ambiance sur place?
1: C'est vraiment une ambiance électrique, Jean-Sébastien. Il y a vraiment des centaines de personnes là, qui sont arrivées d'avance. Là, on est 2 heures avant le début de la partie pour pouvoir voir le match sur grand écran. On voit que les équipes de sécurité là du Centre Bell se préparent à une grosse soirée. Je les ai vues faire un petit caucus là devant le Centre Bell. Il y a le SPVM aussi qui exerce une forte présence ici. On sent vraiment qu'il y a de l'émotion dans l'air et pour l'instant, l'ambiance est assez bon enfant, je vous dirais. J'ai parlé à quelques partisans du Canadien. On les écoute.
2: Bonne gang de jeunes, là. Ils jouent bien. On a un bon coach, Martin. Hein? Disons que c'est encourageant d'écouter les Canadiens.
3: Fébrile. J'ai pas dormi de la nuit. C'est un grand soir. Ça se passe à soir.
4: On a mis l'ambiance dans le métro, je peux te le dire. Hein?
5: Go, Habs, go! Go, Habs, go!
0: Emma, il y a longtemps que le Canadien n'a pas remporté une série à Montréal devant des gradins remplis.
1: Oui, voilà, le Canadien n'a pas gagné de série devant ses partisans à Montréal depuis 2014 à cause de la pandémie, là, où il jouait devant des gradins vides. Et là, bon, comme je vous disais, l'ambiance est vraiment au rendez-vous et le fait qu'il soit à Montréal, ça pourrait effectivement peser dans la balance. Donc, si le Canadien l'emporte ce soir contre Tampa Bay, il passe à la deuxième ronde de la série. Et sinon, si Tampa Bay l'emporte ce soir, ils seront à égalité et devront s'affronter de nouveau dans un dernier match dimanche prochain en Floride.
0: Merci, Emma.
1: Au revoir.
0: Le salaire minimum au Québec atteint maintenant 16,60 $ de l'heure, une augmentation de 50 cents par rapport à l'an dernier. Le gouvernement caquiste affirme que les hausses qu'il a décrétées depuis son arrivée au pouvoir en 2018 totalisent plus de 38 %. Mais pour les organismes qui luttent contre la pauvreté, d'autres mesures doivent être mises en place afin de soutenir davantage les plus vulnérables. Aurélie Girard a préparé ce qui suit.
6: On est les premiers au Canada.
7: Aux yeux du ministre du Travail, Jean Boulet, le Québec est déjà très bon élève en matière de revenus disponibles.
6: Il faut accroître la capacité de payer des travailleurs tout en respectant la capacité de payer des PME.
7: La Fédération canadienne de l'entreprise indépendante salue d'ailleurs cette hausse jugée modérée. Mais aux yeux de plusieurs organismes, le salaire minimum ne suffit pas à lui seul pour contrer la précarité. Serge Petitclerc est porte-parole du collectif pour un Québec sans pauvreté.
8: Ça fait partie du filet social québécois. Le salaire minimum. Et pour nous, ça veut dire le minimum pour assurer pas juste ses besoins de base, mais pour faire en sorte qu'une personne qui travaille à temps plein sorte de la pauvreté.
7: Un avis que partage la conseillère budgétaire à l'Association coopérative d'économie familiale du Nord de Montréal, Stéphanie Paquin, qui exige également des élus qui légifèrent en matière de besoins essentiels.
9: Si tout le monde avait la certitude de ne pas consacrer plus que 30 % de leurs revenus pour le paiement du loyer, on serait pas là à toujours dire que c'est insuffisant.
7: C'est d'ailleurs ce dont témoigne cet employé d'une petite épicerie du centre-ville de Québec qui gagne un tout petit peu plus que le salaire minimum.
10: Une paye de 2 semaines, mon loyer représente plus que 3 quarts de ma paye.
7: Selon les données de la chaire en fiscalité et en finances publiques de l'Université de Sherbrooke, les jeunes de 15 à 24 ans sont les plus touchés, suivis de près par les femmes qui représenteraient environ 58 % des personnes payées au salaire minimum au Québec. Ici Aurélie Girard, Radio-Canada, Montréal.
0: Le gouvernement Fréchette annonce qu'il va rappeler tous les projets de loi morts au feuilleton, y compris ceux de l'opposition, lors de la reprise des travaux parlementaires la semaine prochaine. La nouvelle première ministre a d'ailleurs averti ses troupes réunies en caucus à Rivière-du-Loup qu'elle entend maintenir la cadence. Christine Fréchette veut profiter de la session à venir pour montrer que la coalition Avenir Québec tient ses promesses sous son leadership. Mathieu Goyer.
11: Accueillie par ses députés à Rivière-du-Loup, Christine Fréchette leur lance un avertissement. Après 2 semaines à un rythme effréné, la courte session parlementaire qui en comptera 5 se fera à la même vitesse.
12: Il y a une chose que je veux que vous entendiez, qui va être très claire pour moi, c'est qu'on va pas ralentir le rythme.
11: Non seulement le gouvernement rappellera tous les projets de loi qui étaient à l'étude avant la prorogation, mais il compte faire sa marque en déposant de nouveaux. Dès la première semaine de travaux, la CAQ déposera un projet de loi pour maintenir les circonscriptions de Bonaventure et Anjou-Louis-Riel et un autre pour que les femmes aient un meilleur accès aux antécédents criminels de leurs conjoints pour lutter contre la violence conjugale. Christine Fréchette croit avoir donné à son parti une nouvelle impulsion depuis son assermentation, mais elle se défend d'avoir commencé officieusement sa campagne électorale.
12: On est en mode gouvernance. Gouvernance hyperactive, c'est différent d'une campagne électorale et puis je ne considère pas déclencher de manière hâtive quoi que ce soit.

0: À la CAQ, le travail d'unité n'est peut-être pas terminé. Une dizaine de députés étaient absents du caucus, dont Shirley Dorismond, qui a clairement laissé entendre qu'elle réfléchissait à son avenir. Le vice-premier ministre Yann Lafrenière assure que tout le monde pousse dans la même direction.
1: On est dans un train à grande vitesse. On n'a pas beaucoup de temps pour livrer. Puis le prochain arrêt, c'est quand? C'est les élections générales. Nous, on doit avancer, vite.
0: Les députés seront de retour à l'Assemblée nationale mardi. Ici Mathieu Goyer, Radio-Canada, Rivière-du-Loup.
2: L'Union des producteurs agricoles du Québec invite ses membres, dont les terres se trouvent le long du trajet potentiel du train à grande vitesse sur le tronçon entre Montréal et Ottawa, à refuser l'accès à leurs propriétés. Le promoteur du TGV, Alto, a demandé à 1 000 000 de propriétaires privés de pouvoir visiter leur terrain afin de se familiariser avec les lieux. Reportage de Benoît Chapdelaine.
3: Karine Morès est propriétaire du Jardin des 500 à Mirabel. Elle ne signera pas la demande d'accès d'Alto.
4: Ce qui n'est pas question qu'ils aient accès chez nous, parce qu'ils n'ont pas un projet qui est clair. Tout est flou et ça ressemble étrangement à ce qui s'est passé il y a plusieurs décennies.
3: Le souvenir des expropriations de Mirabel, avec un aéroport qui n'a jamais pris son envol, demeure très vif dans la région.
4: C'est un manque de respect. Qui accepterait ça sur sa propriété, en banlieue ou en ville? Tout d'un coup, des inconnus débarquent, en plein pique-nique, puis s'en vient faire des trous dans ta cour. Voyons donc.
3: Un peu plus loin, sur le même rang, Christian Cardinal craint surtout que le TGV coupe sa terre en deux et l'oblige à de grands détours pour la cultiver.
5: Il va y avoir des rangs de campagne qui vont devenir des cul-de-sac. Si ça devient des cul-de-sac, ça va couper notre société, ça va couper nos villages et les gens autour.
3: Alto tente de rassurer les agriculteurs en rappelant que leur participation aux études préliminaires est volontaire. Le porte-parole, Pierre-Yves Boivin.
6: C'est certain qu'on veut préserver les accès de part et d'autre de la voie ferrée. Alors, soit en maintenant des chemins publics ouverts, mais en créant aussi des voies de passage pour les agriculteurs, soit par-dessus la voie ferrée ou sous la voie ferrée.
3: Alto prévoit présenter avant la fin de l'année un tracé plus précis du projet de TGV. Le début des travaux est prévu vers 2029. Ici Benoît Chapdelaine, Radio-Canada, Mirabel.
2: De plus en plus de jeunes sont à risque de développer des problèmes auditifs, notamment en raison de leur utilisation excessive des écouteurs. Une situation qui préoccupe l'Association québécoise des orthophonistes et audiologistes, qui lance donc une mise en garde au sujet des conséquences à long terme qui, dans certains cas, peuvent être irréversibles. Diana Gonzalez a préparé ce qui suit.
7: Elisa, 20 ans, porte des écouteurs, notamment lors de ses déplacements.
8: Quand je me promène au moins un bon 2 heures là, dans les transports, etc., j'ai des alertes sur mon téléphone quand mon son est trop fort, fait que des fois je le baisse, mais en général, je porte pas vraiment attention. Vu que j'en subis pas encore les effets, je pense que je les réalise pas.
7: Selon Santé Canada, 80% des jeunes adultes sont plus susceptibles d'utiliser des écouteurs ou des casques d'écoute à haut volume pendant un peu plus grand nombre d'heures par semaine.
9: Moi, j'écoute beaucoup de musique. J'ai tout le temps mes écouteurs dans les oreilles. J'irais 5 heures par jour.
7: L'Association québécoise des orthophonistes et audiologistes s'inquiètent des dommages auditifs qui apparaissent de plus en plus tôt et peuvent dans certains cas être irréversibles. L'audiologiste Marie-Ève Beaulieu est la vice-présidente de l'association.
10: Le fait là, qu'on a des écouteurs sur les oreilles, qu'on est connecté à 100% là, quand même de manière régulière, ça a des impacts importants sur l'audition, puis ça rajeunit un peu les gens qui consultent en audiologie, en fait.
7: Des données de Santé Canada montrent que près de la moitié des jeunes de 19 à 29 ans rapportent avoir eu des symptômes comme des acouphènes.
10: La personne, elle va percevoir scillement, bourdonnement, bruit de grésillement. Donc, c'est une stimulation qui est faite par le cerveau sans stimulation externe. Donc, la personne entend un bruit fantôme qui peut devenir très handicapant là, au quotidien.
7: Et qui peut nuire notamment au sommeil et à la concentration. Ici Diana Gonzalez, Radio-Canada, Montréal.
2: Et en terminant, plus du hockey dont on parlait en ouverture de bulletin, il y a du basketball qui sera aussi très suivi ce soir, puisque les Raptors de Toronto feront face à l'élimination devant leurs partisans. Ils tirent de l'arrière 3-2 dans leur série contre les Cavaliers de Cleveland. En cas de victoire des Raptors, le 7e et ultime match aura lieu dimanche à Cleveland. 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Bonne soirée de la part de toute l'équipe de la Salle des Nouvelles.

Il est 17h10, 18h10 aux îles de la Madeleine. Rebienvenue dans Plein Phare. Philippe Arsenault au microphone. On est encore ensemble pour 50 minutes. Au menu, d'ici la fin de l'heure, le Comité national des jeunes du Parti québécois est en tournée dans la région. Est-ce que les générations qui poussent sont ouvertes au discours souverainiste?

0: piste. Je pose la question à deux jeunes piquistes à 17h20. Et gros gala de boxe demain soir au Colisée béton provincial de Matane. À 17h40, je vais jaser avec deux boxeurs qui vont monter sur le ring demain, notamment une jeune femme imaginée de 13 ans. Je vous rappelle que vous pouvez communiquer avec nous en tout temps à partir de la page de Plein Phare sur ICI Radio-Canada Audio. Il y a une espèce de petit phylactère, une petite bulle de conversation. Vous cliquez dessus, on reçoit vos messages en temps réel. Catherine Poisson, on surveille le niveau de certaines rivières dans la région.
1: Oui, avec les fortes pluies reçues dans les dernières heures, ça a monté du côté de plusieurs rivières. D'ailleurs, la route 299 entre le Parc national de la Gaspésie et New Richmond est fermée à la circulation. Donc, du kilomètre 10 au kilomètre 62, c'est en raison d'une inondation mineure de la rivière Cascapédia qui est sortie de son lit. La rivière Nouvelle est aussi sortie de son lit ce midi, aussi en situation d'inondation mineure pour le moment, mais n'entrave pas la circulation dans le secteur. Des débordements ont également été observés en bordure de conduites municipales à Passepébiac et New Richmond, sans créer de dommages majeurs de ce côté. Et heureusement, aucune résidence n'est menacée, c'est la bonne nouvelle. Et selon la sécurité civile, le pire devrait être derrière nous. Donc, les précipitations qui pourraient continuer en alternance jusqu'à ce soir, mais après ça, ça devrait cesser. Donc, voilà.
0: Merci beaucoup, Catherine.
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0: Alors, on a ramené notre fameuse revue de l'actualité à l'émission Plein Phare. Et encore une fois, cette semaine, on retrouve notre collègue journaliste à Carleton-sur-Mer, Roxane Langlois, pour revenir sur des actus qui ont retenu notre attention cette semaine dans l'actualité régionale, s'entend. Roxane, d'abord, pas de nouvelle ministre, ni de décision de la Cour suprême cette semaine.
3: Non, faut croire, Philippe, que ce genre de nouvelles-là, ça peut pas nous tomber dessus comme une tonne de briques chaque semaine. Est-ce que ça veut dire qu'il s'est rien passé? Absolument pas. Par contre, faut que quand même avertir là, qu'on va pas te lancer de jujube en studio cette semaine, Philippe. On reste sage, on va rester en sobriété. Surtout que la nouvelle qui va probablement le plus susciter l'intérêt cette semaine, c'est du judiciaire. Donc, on va garder notre sérieux, au moins pour le début là, de cette revue de presse.
0: Oui, c'est une grosse nouvelle, effectivement. C'est cet ancien conseiller municipal de Chandler, Bruno-Pierre Godbout, dont on connaît enfin la peine. Hein, c'est 36 mois de prison, Roxane.
3: Oui, c'est un dossier qui a fait beaucoup jaser depuis l'année passée, Philippe, parce qu'évidemment, bon, on parle d'un ex-élu, première des choses, mais aussi globalement d'un visage qui est très connu à Chandler. Bruno-Pierre Godbout avait plaidé coupable à 6 des 12 chefs d'accusation qui pesaient contre lui. Ça, c'était au mois de janvier. On parle d'agression sexuelle, de voies de fait armées, de voies de fait et de harcèlement criminel. Il a fait 3 victimes, 3 femmes sur une période d'à peu près 8 ans. Leur identité, Philippe, je le précise, est frappée d'une ordonnance de non-publication. Alors, tu comprendras qu'on choisit avec beaucoup de finesse, de délicatesse ce que l'on dit et surtout ce que l'on ne dit pas dans ce dossier-là. Question d'éviter qu'on puisse identifier les victimes, même de façon indirecte. Mais ce qu'il faut retenir de cette nouvelle-là qui est tombée aujourd'hui, c'est que le juge Richard Côté a condamné l'ex-conseiller du quartier de Newport à 36 mois. Godbout avait déjà purgé l'équivalent de 19 mois depuis qu'il a été arrêté l'année passée parce que, en fait, il n'avait jamais été remis en liberté. Et donc, si on fait le calcul tout bonnement, on calcule qu'il lui reste donc 17 mois à faire. Ça veut dire quoi? Ça veut dire qu'il évite le pénitencier, entre autres. Et moi, j'ai couvert moi-même les audiences virtuelles ce matin, Philippe. On a répété des faits qui n'étaient pas particulièrement toujours faciles à entendre. Par contre, ce qu'on n'a pas entendu ce matin, c'est Bruno-Pierre Godbout. Le juge l'a invité à prendre la parole avant qu'on prononce officiellement sa peine. Mais il a refusé cette proposition-là. Tout compte fait, ce qu'on retient aujourd'hui, c'est la fin d'un dossier judiciaire qui a été très suivi par Radio-Canada, mais aussi par tous les autres médias de la région. Si jamais les gens qui sont à l'écoute s'intéressent à ce dossier-là, sachez qu'on a un texte web qui est en ligne au ICI Gaspésie-les-Îles.
0: On va rester à Chandler. Roxane, l'inquiétude persiste, malgré un recul de la CAQ, pour ce qui est de la protection de la faune.
4: C'est comme j'ai dit, c'est un plaster sur une plaie ouverte.
3: Un plaster sur une plaie ouverte, ça c'est la réaction du maire de Chandler, Gilles Darèche. Philippe, réagit en fait au renouvellement d'un an du bail du Bureau de la protection de la faune de Chandler, qui devait a priori fermer en juillet. La coalition Avenir Québec a reculé cette semaine. La députée de Bonaventure, Catherine Blouin, a annoncé sur Facebook à la veille de 2 manifestations qu'il y avait une solution qui avait été trouvée.

0: Je ne sais pas si ça a rassuré tous les orignaux de la Gaspésie, mais on peut pas dire, Philippe, que ça a fait taire, en tout cas, les inquiétudes des humains sur le terrain. Ça, c'est clair. Il y a environ 150 personnes qui ont manifesté à Chandler mercredi, mais aussi à Kosciuszko. Ouais. Parce que à Kosciuszko, bon, le bureau en tant que tel n'est pas menacé de fermeture, mais on craint quand même que ça arrive. Et là, j'ai dit 150, mais en fait, il faudrait dire 149 personnes, Philippe, parce que le député de Matane-Matapédia était présent aux deux endroits dans la même journée. Beaucoup de routes. Oui, exactement. Et ce qu'il a dit et redit, Pascal Bérubé, c'est qu'il veut un vrai signal positif pour le bureau de la protection de la faune de Chandler, un bail de 5 ans, pas quelque chose de temporaire comme justement un plaster sur une plaie ouverte. Et ce qu'on a beaucoup entendu lors de ces événements-là de mercredi, c'est qu'on a besoin d'agents de la faune qui sont répartis sur le territoire, du monde de la place, qui ont des contacts, qui ont une connaissance du terrain, qui sont, bref, des pros de la chasse. Vous, Philippe, est-ce que vous chassez, monsieur?
1: J'ai fait ça quand j'étais jeune.
0: Ah oui? Donc, vous allez probablement comprendre la finesse et les détails de l'extrait audio que voilà.
1: Misère, Roxane. Vous valez mieux que ça.
0: Avez-vous entendu la plainte, le haut secours?
1: La complainte. Oui. Ça, c'est un gars qui collait l'orignal, c'est pas un vrai orignal.
0: Oui, mais il lui disait de faire attention, ah. Philippe.
1: Fais attention aux braconniers,
0: ben oui, exactement.
1: Il n'y a plus d'agent de la faune pour te protéger.
0: Ben exactement. Oui. Je pense que Guillaume Tellier, notre réalisateur, a cru bon d'ajouter cet extrait sonore-là. Il avait peur qu'on soit plate. Ouais. Mais il reste qu'il y a un ancien agent de la faune cette semaine qui nous disait en entrevue, Philippe, que nous, simples non-chasseurs ou non-habitués, on ne sait pas vraiment ce qui se passe dans les bois. Bon, évidemment, c'est une infime minorité de chasseurs qui braconnent, ça c'est clair, mais du braconnage, il y en a, et c'est pas toujours très chic. Alors, c'est une nouvelle cette semaine qui touche de près tous les chasseurs, et ils sont pas mal nombreux chez nous. Ça concerne aussi toute personne comme toi et moi, Philippe, des gens qui ne veulent pas que la forêt, finalement, devienne un vrai Far West.
1: Ouais, ça concerne aussi des agents de la faune qui font ce métier-là depuis des années,
0: oui.
1: Qui viennent des communautés dont ils couvrent le territoire souvent, qui ont évidemment construit une fraternité entre eux, qui jouent un rôle important dans leur communauté, qui sont très, très inquiets à l'idée de devoir aller travailler ailleurs. Ça peut être anxiogène quand on habite dans une communauté comme Chandler, d'avoir à déménager pour aller travailler quand on est rendu, enfin peu importe l'âge qu'on a, mais notamment quand on commence à vieillir.
0: Oui, puis ce sont des gens qui ont à cœur la protection de la faune aussi. Je veux dire, c'est une question de métier, mais c'est une question de mission, je pense aussi. Et ce que j'ai entendu cette semaine, c'est qu'un peu à l'image des journalistes, les agents de la faune, ils sont bons sur le terrain, ils sont efficaces parce qu'ils ont des connaissances, ils se font appeler par des gens, ils ont des informations. Alors voilà un dossier qu'on va continuer à suivre, évidemment, Philippe.
1: Bon, dernier dossier aujourd'hui, la couverture cellulaire qui est à moitié complétée.
0: Ouais. Philippe? Allô? Est-ce que tu m'entends? Allô?
1: Je n'honorerai pas ce mauvais gag. En jouant le jeu, vous m'aviez pas averti que vous feriez ça. Je n'embarque pas, je vous laisse continuer.
0: Est-ce que tu pensais que c'était vraiment mon idée? Maintenant qu'on a un nom à soumettre.
1: C'est ton genre, Roxane, quand même.
0: C'est mon genre d'embarquer dans les niaiseries.
1: C'est le genre aussi du réalisateur de l'émission.
0: Voilà. Guillaume Tellier, pour pas le nommer encore une fois. Mais toujours est-il, Philippe, que les problèmes de couverture cellulaire, ça irrite encore pas mal de monde en Gaspésie, encore plus en fait que mes mauvaises blagues en ondes. Alors, on va écouter là-dessus le maire de Pointe-à-la-Croix, Pascal Bugeaud.
2: C'est très frustrant, je te dirais, là, mais tu sais, de savoir que les choses vont bientôt être résolu, c'est ça qui est satisfaisant.
0: Alors, c'est pas encore réglé pour Pointe-à-la-Croix, ni pour mes mauvaises blagues, ceci dit. mais pour ce qui est vraiment de la couverture cellulaire à Pointe-à-la-Croix, ça va être réglé si tout va bien en novembre. Et là, cette semaine, Philippe, notre collègue Gala Dionne a déchiffré, parce que c'est le bon mot à utiliser, les tableaux du gouvernement du Québec pour savoir finalement où est-ce qu'on en est rendu en matière de couverture cellulaire. On se souviendra.
1: Ouais, secteur par secteur. Elle a fait un tableau qui est publié donc dans l'article qu'elle a signé sur le sujet sur le site de Radio-Canada.
0: Info. Oui, puis on voulait dénombrer tout ça parce que on sait que le gouvernement Legault a promis en 2023 que tout le monde au Québec aurait accès au signal cellulaire d'ici la fin de l'année 2026. Et est-ce qu'on en a conclu? Est-ce que Gala a réussi à tirer de toutes ces analyses-là? C'est qu'il reste 13 projets à finaliser sur 26 en Gaspésie, en Matanie et dans la Matapédia. Et le gros hic, c'est qu'il reste pas la moitié du temps, mais juste 8 mois. Alors, est-ce que Québec va réussir à compléter sa course au signal et à le faire dans les temps? Moi, je suis pas technicienne en télécommunication, Philippe. Moi, je me spécialise beaucoup plus dans les mauvaises blagues. Mais donc, je vais pas m'avancer là-dessus. Mais ce qui est clair, c'est qu'encore

0: Jean de Saint-Hésière. Pourquoi? Parce que le signal n'est pas optimal. Petit hic quand même. Puis on pourrait parler de tous les accidents de la route, sur la route 299, les problèmes pour joindre le 911 à différents endroits. Bref, c'est un enjeu de technologie, mais c'est un enjeu aussi de sécurité publique.
1: Mmh, hein? Absolument.
0: Il nous reste 8 mois au gouvernement Fréchette là, pour terminer le travail, pour faire en sorte que ce genre de choses n'arrive plus.
1: Merci beaucoup, Roxane.
0: Hey, ça m'a fait plaisir, Philippe. On se retrouve la semaine prochaine.
1: Bye.
0: Bye-bye.
1: Alors, on a reçu de la visite cet après-midi. Ce sont des représentants du Comité national des jeunes du Parti québécois qui sont en tournée en Gaspésie. Vous allez voir dans l'entrevue que j'ai réalisée qu'ils ont pas peur des sujets qui fâchent, comme disent les Français. On a jasé d'avenir, de natalité, d'immigration, d'indépendance et de Paul Saint-Pierre Plamondon. Je vous invite à écouter l'échange que j'ai eu donc avec Julien Fauché et Agathe Lambert. Ils sont tous les deux conseillers au Conseil exécutif national des jeunes du Parti québécois. Alors, Julien Fauché, Agathe Lambert, vous faites une tournée régionale, en quelque sorte. Vous rencontrez qui? Vous leur dites quoi, Agathe?
2: Oui, donc, merci de nous recevoir. On est venu en Gaspésie avec le CNJPQ pour rencontrer les différents acteurs sur le terrain. On est venu rencontrer des maires, des préfets, des organismes. On vient vraiment, faire un peu notre place ici, en Gaspésie, puis je sais pas si Julien, tu veux continuer sur...
1: Julien, avez-vous fait d'autres régions du Québec? Est-ce que ça s'inscrit dans une démarche un peu plus large de couverture du territoire québécois?
3: Oui, en fait, complètement. Donc, quand on a été élu pour nos mandats de 2 ans en août, donc assez récemment quand même, donc c'est ça, comme je dis, on a des mandats de 2 ans, on voulait vraiment être capable de sortir de nos patelins habituels, donc la... Puisqu'on est, on représente des jeunes, ben le très grand pourcentage de notre membership se trouve dans la région de Montréal, dans la région de Québec, souvent dans le coin des universités. Donc on s'est fait un point d'honneur d'essayer d'aller dans des régions qui sont un peu plus éloignées, puis qui malheureusement ont pas toujours la couverture médiatique qu'ils méritent. Donc on a été en Gaspésie, on est allé en Abitibi où on a fait une très très belle tournée. On est allé plus récemment dans le nord du Québec, dans le coin de Chibougamau-Chapais, et on continue dans cette lancée là en visitant la Gaspésie. En fin de semaine.
1: On va parler un peu du Conseil national des jeunes du Parti québécois. Là, tous les partis ont une commission jeunesse ou presque. Le PLQ en a une notamment, qui est notoirement très puissante au sein du parti. On dit que la commission jeunesse du Parti libéral influe sur le programme, sur la composition du programme du parti, sur le choix des chefs. Quelle place ou quel poids, devrais-je dire, occupe le Conseil national des jeunes du Parti québécois au sein de la formation politique?
3: Oui, allez-y. Oui, je peux amener l'aide jeunesse du Parti libéral adore se targuer d'avoir un tiers des points dans leur course à la chefferie, très compliqué, mais une des instances où, par exemple, on développe le programme au Parti québécois, c'est dans des conseils nationaux. Et dans un conseil national, chaque circonscription a grosso modo 2 représentants, le président de la circonscription et un représentant jeune. Donc, 125 circonscriptions fois 2, ça fait 225, et sur la moitié sont des jeunes. Donc, il y a eu plusieurs instances décisionnelles très importantes du Parti québécois où les jeunes représentaient autour de la moitié ou peut-être un peu moins. Donc, on est très présent. Il y a tout le volet de définir un programme qui nous ressemble, qui est bon pour la jeunesse, qui touche à des enjeux qui sont importants pour les jeunes du Québec, mais aussi tout le côté terrain. On a eu beaucoup d'élections partielles dans les dernières années. Ces élections partielles-là ont été gagnées en très, très, très grande partie grâce à la mobilisation des jeunes, qui a été très forte. Les jeunes ont répondu présents sur le terrain, puis d'aller faire du porte-à-porte, faire des appels, toutes ces choses-là. On aime beaucoup ça, puis on est là.
1: Bon, vous avez un chef qui est indéniablement populaire actuellement, Paul Saint-Pierre Plamondon, mais qui fait aussi beaucoup de bruit sur les réseaux sociaux où les jeunes sont très présents. Je sais que Monsieur Saint-Pierre Plamondon a des politiques sur l'économie, sur la société, sur la place du Québec à l'international, tout ça. Mais souvent, c'est ses prises de position sur l'identité, l'immigration, la natalité qui font beaucoup de bruit sur les réseaux sociaux. Est-ce que vous sentez ce côté clivant-là qu'il peut avoir quand vous rencontrez des jeunes dans vos tournées comme ça, Julien?
3: Ben, je pense déjà, si on peut parler, par exemple, de l'enjeu de la natalité, tu sais, faut rappeler, on a eu notre candidate dans Rivière-du-Loup, Témiscouata, qui a fait une lettre ouverte par rapport...
2: Dans Bellefeuille.
3: Excusez-moi, oui. Qui en a parlé. Ouais. Ce que le Parti québécois propose, c'est pas des politiques qui sont natalistes, c'est des politiques qui sont pro-famille. Mmh. Notre objectif, c'est pas de forcer les familles à avoir des enfants. Au contraire, c'est d'offrir un

0: contexte qui permet aux familles d'aller au bout de leur projet familial. Au Québec, on a la chance d'avoir des structures comme par exemple les CPE qui font que les femmes ont un plus grand accès au marché du travail, qui sont plus maîtres de leur destinée. Nous, c'est ça qu'on veut encourager. Si on demande aux gens très souvent s'ils veulent avoir une famille, la réponse c'est oui. Mais les raisons pour lesquelles ils peuvent pas le faire, c'est que ça coûte trop cher, leur carrière prend trop de place, ils savent qu'ils vont pas être capables de trouver un plan en garderie. Nous, l'important, c'est vraiment de donner l'opportunité aux familles d'aller au bout de leur projet, que ça soit d'avoir des enfants ou pas. Mais on sait que les Québécois, les familles québécoises souvent en veulent, et c'est de leur donner l'opportunité de le faire.
1: Bien sûr. Vous rebondissez sur une controverse qui a émergé la semaine dernière ou il y a deux semaines après une chronique à l'émission de Marie-Louise Arsenault à Montréal. Mais sur le fond, est-ce que quand vous rencontrez des jeunes qui sont apolitiques, qui sont en recherche, est-ce qu'ils vous parlent beaucoup de ça? Est-ce qu'ils sont préoccupés par ces discours-là qui viennent souvent du Parti québécois, politique plus identitaire? Ou vous sentez peut-être un vent de sympathie chez certains jeunes? Comment ça marche, Agathe?
2: Ben, je pense que c'est sûr que notre chef fait beaucoup parler, mais en même temps, en tant que jeunesse, faut y faire confiance. Puis notre but, c'est pas non plus de jouer un peu à l'arbitre sur ce qu'il dit, sur ce qu'il fait. Nous, notre but, c'est vraiment de faire confiance à notre chef, de faire confiance à notre parti, de faire confiance à nos instances aussi, de dire que nous, chez les jeunes, t'sais, même si c'est pas nécessairement l'immigration qui nous touche particulièrement, ben écoute, on peut comprendre que c'est un enjeu quand même très important au Québec. Mais c'est ça. Comme je dis, nous, on va porter nos propositions sur, par exemple, l'environnement, sur le coût de la vie, sur la crise du logement. On va porter ça beaucoup plus loin. Fait que, comme je dis, c'est pas notre rôle un peu d'arbitrer ce que le chef dit. Puis
1: on a beaucoup parlé ces dernières années d'une résurgence du sentiment nationaliste dans la jeunesse québécoise. Bon, les sondages invitent quand même à la prudence. Mais est-ce que vous le sentez sur le terrain quand vous rencontrez des jeunes, Agathe?
2: Moi, je le sens vraiment beaucoup. Je sens aussi non seulement sur le terrain, mais dans les médias. Dans les médias, je trouve qu'on parle vraiment de plus en plus de souveraineté et ça fait du bien. Moi, j'ai d'une famille qui est très souverainiste, donc tu sais, quand j'ai grandi en étant adolescente, ça fait pas très longtemps.
1: La pomme n'est pas tombée loin de l'arbre. Là.
2: C'est ça, exactement. Puis
1: mais là, il faut convaincre.
2: Oui, il faut convaincre.
1: Ceux qui viennent pas forcément de familles souverainistes, parce qu'on est loin du compte là, si vous voulez gagner le référendum.
2: Ouais. Mais
1: Julien.
0: Ben c'est sûr, mais tu sais, je pense que l'indépendance en tant que projet politique répond à beaucoup d'aspirations de la jeunesse dans une perspective où, historiquement, le fardeau du mouvement indépendantiste était de mettre à terre le statu quo. Tu sais, le confort et l'indifférence, finalement, on est peut-être un peu bien dans le Canada. Le problème aujourd'hui, c'est que pour la jeunesse, le statu quo est pas si agréable que ça. Notre génération aura énormément de difficultés à avoir accès à la propriété. Notre génération voit un modèle social qui est issu de la Révolution tranquille, qui se désagrège à vue d'œil. Notre génération voit une planète à être au bord du gouffre climatique par l'inaction de nos gouvernements. Tout ça, toutes ces choses-là, ce sont des problématiques où l'indépendance peut amener des solutions. L'indépendance, c'est pas une solution magique, mais c'est de se doter de tous les leviers qui nous permettent de faire ces changements-là. Les jeunes aussi, on va souvent faire le procès, par exemple, aux jeunes de pas s'intéresser à la culture, mais la culture québécoise, elle existe en ligne. Elle prend simplement des nouvelles formes. Et il y a un attachement au fait d'être québécois, il y a un attachement au fait d'être en français, puis tout ça amène un nouveau contexte qui permet aux jeunes de s'identifier au Québec. Puis à partir du moment où tu t'identifies au Québec, c'est pas mal plus facile de souhaiter qu'ils soient.
1: Vous défendez ça avec beaucoup de feu, Julien. Je serais pas surpris de vous voir aspirer à un siège éventuellement. Vous avez 22 ans. Vous avez encore pas mal de temps devant vous. Julien Fauché, Agathe Lambert, merci beaucoup.
0: C'est un plaisir. Au revoir.
1: Il est 17h30 ici à Matane, 18h30 aux îles de la Madeleine. Coup d'œil à l'actu régionale avec Catherine Poisson. Catherine, la route 299 entre le Parc national de la Gaspésie et New Richmond est fermée à la circulation entre les kilomètres 10 et 62 à cause d'une inondation mineure.
3: Oui, c'est la rivière Cascapédia qui est sortie de son lit et qui menace un pont du secteur. La rivière Nouvelle est également en situation d'inondation mineure, mais n'entrave pas la circulation pour le moment. Des débordements aussi été observé en bordure de conduite municipale à Paspébiac et New Richmond sans créer de dommages majeurs. Et heureusement, aucune résidence n'est menacée par la crue des eaux en Gaspésie, selon le directeur régional de la sécurité civile, Félix Caron, qui estime que le pire est maintenant derrière nous.
4: Encore là, je vous parle de prévision, parce que là, jusqu'aux dernières nouvelles, la pluie n'avait pas encore commencé à Gaspésie.

0: On a des hydrographes sur la rivière Dartmouth, la rivière York. Et si on regarde les prévisions de ces deux capteurs-là, on n'atteint pas les seuils là, de surveillance de la rivière. Donc, il va y avoir beaucoup d'eau, mais pas assez pour atteindre des seuils de surveillance là, pour ces deux rivières-là.
1: Donc, vous n'êtes pas inquiet pour l'instant?
0: Ben, actuellement, avec les prévisions qu'on a, nous, on n'est pas inquiet là, pour la pointe de Gaspésie.
2: Environnement Canada prévoit toujours un total de 40 à 60 mm de pluie sur la pointe de la Gaspésie et les précipitations devraient cesser tard ce soir.
3: Québec bonifie son aide annuelle au musée de la Gaspésie de plus de 40 %.
2: Cette aide passe donc de 280 000 à 400 000 $. Le directeur général du musée, Martin Roussy, se réjouit de ce qu'il qualifie d'une augmentation inédite. Les activités du musée pourront être maintenues, mais Martin Roussy précise quand même qu'il y a encore du travail à faire.
4: Alors, ce que ça fait, là, c'est que ça arrête le problème au moment où on se parle. On fait « OK, on partira pas demain dans une période de déclin avec des coupures de personnel, avec des réductions de services. On va pas vivre ce scénario-là. » Fait que c'est déjà un énorme soulagement, mais ça veut dire qu'on continue ce qu'on faisait déjà. Parce que dans les dernières années, on a tricoté de peine et de misère pour aller chercher des fonds par toutes sortes de moyens, en plus de cumuler des déficits, ben là, c'est la fin de cette période-là. Donc, c'est un grand soulagement, mais c'est pour continuer ce qu'on faisait déjà.
2: Au total, le ministre de la Culture et des Communications, Mathieu Lacombe, a annoncé aujourd'hui une bonification de 5 millions de dollars par année jusqu'en 2028 pour les musées du Québec. Et donc, pour notre région, Gaspésie-Île-de-la-Madeleine, c'est une bonification qui permettra à 9 institutions de pouvoir compter sur 7 millions de dollars d'ici la fin de 2028.
3: Permettre à son enfant de pratiquer un sport coûte de plus en plus cher aux parents, Catherine.
2: Oui, l'inscription et l'équipement peut coûter particulièrement cher pour certains sports, comme le hockey. C'est une réalité qui force certaines familles à faire des choix déchirants. Et l'ex-députée bloquiste dans l'ancienne circonscription Avignon-Lamitis-Matane-Matapédia, Christina Michaud, souligne l'urgence de rendre le sport plus accessible pour les familles.
5: C'est pas tous les parents qui ont le portefeuille nécessaire pour inscrire à 3-4 sports puis dire à l'enfant ben choisis ce que t'aimes. C'est de plus en plus difficile et c'est là l'enjeu là, de l'accessibilité. Alors peut-être qu'il faut, et quand je dis ici on investissait dans la santé physique de nos enfants, investir oui de l'argent, du temps, de l'énergie, de la passion, tout ça, mais c'est là où il y a un rôle, je pense, des gouvernements. Peut-être que si on investissait davantage d'argent, si on avait la volonté politique de le faire pour nos enfants, mais on s'éviterait bien les problèmes de société par la suite, je pense.
2: Christina Michaud salue tout de même les nouveaux investissements fédéraux de 750 millions de dollars qui ont été annoncés lors de la mise à jour économique. Elle estime qu'il s'agit d'un bon départ, mais qu'il faudra davantage de sous pour contrer l'explosion des coûts et la sédentarité croissante chez les jeunes.
3: Le prix du homard pourrait s'élever entre 7,50 $ et 8 $ la livre cette année. C'est un prix qui est similaire à celui de l'an dernier.
2: Oui, c'est du moins la prévision de l'Institut de recherche en économie contemporaine, l'IREC, à quelques jours du début de la saison de pêche en Gaspésie qui doit débuter dimanche. Ce prix s'explique par la baisse des stocks ailleurs au pays et aux États-Unis et par l'absence, pour l'instant, du moins de tarifs douaniers américains et chinois qui visent le homard. Léonard Marcoux est chercheur à l'IREC.
6: Jamais une garantie. Par contre, si la tendance se maintient, ce qui est une garantie, ça voudrait dire que le Canada serait dans une position un peu privilégiée parce que sans tarifs avec les États-Unis et sans tarifs avec la Chine, ils sont capables, du moins les entrepreneurs en exportation et en importation de homards, je parle bien de ceux-là, sont capables d'exporter partout, en fait, de faire commerce avec tout le monde.
2: La hausse des coûts du carburant et des appâts gruge toutefois les marges de profit des pêcheurs. Mais si tout se passe bien, Philippe, les premiers débarquements de homards auront lieu lundi.
3: Et finalement, l'ancien maire de Grande-Vallée, Jean-Claude Côté, est décédé.
2: Jean-Claude Côté, qui est décédé à l'hôpital de Gaspé le 24 avril à l'âge de 87 ans. Il a été maire de la municipalité de Grande-Vallée de 1978 à 1986. Et d'ailleurs, la municipalité de Grande-Vallée veut organiser une cérémonie à sa mémoire qui aura lieu à l'église du village le samedi 19 septembre 2026.
3: Merci Catherine.
2: À tantôt.

0: Gros galop de boxe demain à Matane au Colisée Béton Provincial. C'est la 17e édition. On attend 1300 spectateurs. Les boxeurs viendront du Québec et du Nouveau-Brunswick. 14 combats. Pour en parler, je reçois d'abord Sébastien Talbot, originaire de Matane. Il est maintenant entraîneur pour l'équipe de compétition du club boxe Rimouski. Au téléphone, on a Jean-Thomas Côté. Qui va participer au gala demain. Je vais parler avec lui un peu plus tard. Et la boxeuse Malika Courchaine-Dauphin. Ils s'entraînent tous les deux, je le dis tout de suite, au club de Rimouski. La grosse particularité avec Malika, c'est qu'elle a 13 ans seulement. C'est une jeune boxeuse. Il y a sa coach qui est là, une de ses deux coachs, parce que Sébastien la coach aussi, Sabrina Charest. Bon, merci beaucoup d'être avec nous aujourd'hui. On est très, très heureux. Je commence avec vous, Sébastien. Gros show demain, non? Vous faites les choses en grand, là.
1: Effectivement, à Matane, on dit souvent que c'est la meilleure place au Québec pour la boxe olympique. Puis oui, effectivement, c'est un des plus gros, sinon le plus gros gala de boxe olympique, là, en termes d'assistance, en termes de spectacle, tout. C'est un des plus gros gala de boxe au Québec.
0: Il va y avoir des effets pyrotechniques ou...
1: Ben absolument, les boxeurs rentrent là un peu, si on peut comparer au gala de boxe professionnel, ouais. Là, qu'on voit sur Netflix, présentement, où tu sais, vraiment les gros shows, on y va.
0: Les lumières.
1: Exactement, on a vraiment la grosse entrée des boxeurs avec les feux d'artifice. On a le gros setup de lumière, le son, la musique, tout est monté comme un gala professionnel.
0: Bon, expliquez-nous déjà, parce que boxe olympique, ça veut dire quoi exactement?
1: C'est un sport olympique, dans le fond, ouais, c'est avant que les boxeurs passent professionnels, mais c'est vraiment nos boxeurs boxent olympiques dans le sens pour se rendre éventuellement gadoré. On a des boxeurs qui ont participé beaucoup au championnat canadien cette année, dont Jean-Thomas qui va faire notre finale, lui qui est sur l'équipe B du Canada, parce qu'il est arrivé deuxième au Canada cette année au championnat canadien. Donc c'est
0: le Jean-Thomas à qui on
1: oui, exactement,
0: parle,
1: ben, c'est ouais. Ça. Fait que c'est vraiment le sport olympique qui permet de se rendre aux Jeux olympiques ultimement. Là. C'est le but ultime, mais sinon, on a beaucoup de boxeurs novices aussi qui performent là, au niveau provincial.
0: Est-ce que ça implique de combattre avec un casque?
1: Oui, la seule place où on combat pas de casque, c'est au niveau international. Aussitôt qu'on dépasse les championnats canadiens, quand on fait des compétitions internationales, on boxe pas de casse. Mais tout ce qui est la boxe au Canada, aller jusqu'au championnat canadien, ils ont des casses de protection.
0: Jean-Thomas, vous êtes un gars de Matane?
2: Non, moi, je suis de Saint-Éloi, Trois-Pistoles.
0: Ah, vous êtes dans le bout du fleuve, d'accord. Vous en êtes venu comment à la boxe? Déjà, expliquez-nous un peu.
2: Ben, écoute, j'ai fait longtemps du basket, puis même niveau collégial des deux avec les Pionniers de Rimouski. Puis à un moment donné, j'ai décidé d'arrêter le basket, puis il fallait que je trouve un sport qui pouvait me autant au niveau musculaire qu'endurance, aussi faire d'autres choses. J'aime bien la musculation et courir, mais il me fallait de quoi de plus stimulant, fait que j'allais essayer la boxe, puis c'est là que ça s'est développé.
0: Alors, demain, vous allez m'expliquer moi ce que ça veut dire là. Vous allez monter de catégorie. Donc chez les super lourds, vous allez affronter le champion du Nouveau-Brunswick. C'est un gars de 230 livres. Il s'appelle Sedaspir Youssi. Ça veut dire quoi ça, monter chez les super lourds? Ça veut dire que vous montez de catégorie parce que vous êtes plus pesant que vous l'étiez avant, en gros, c'est ça?
2: Dans le fond, c'est que moi, dans mon poids de compétition, je boxe habituellement à 90 kilos et moins, ce qui est 198 livres. Là, je vais boxer en haut de 90 kilos. Donc j'ai pas de coupe de poids, de perte à faire. Puis ça peut paraître une grosse différence de poids, mais j'ai quand même l'habitude de boxer contre les gros gabarits. Puis tu sais, j'ai des habiletés plus rapidité, plus de vitesse qui va permettre de rivaliser avec leur puissance de frappe.
0: Êtes-vous nerveux pour demain? Est-ce que c'est un gros adversaire, Sedaspir Youssi?
2: C'est un gros adversaire. C'est sûr que j'ai quelqu'un devant moi qui est un adversaire redoutable, mais écoute, je reviens faire deux combats en Pologne, fait qu'on est assez chauffé.
0: Ben oui, avec Sébastien, vous pouvez nous raconter un peu. Vous revenez effectivement d'un gros tournoi en Pologne avec l'équipe du Québec. C'était quoi exactement?

0: cet événement-là?
1: Ouais, effectivement, c'était l'équipe du Québec. Dans le fond, c'était tous les numéro 1 du Québec, les champions du Québec en titre des catégories de 55 kilos à 90 kilos. On est allé affronter là-bas les champions de la Pologne, dans le fond, dans toutes les mêmes catégories. Fait que ça a été vraiment une expérience, autant comme coach que pour nos boxeurs qui étaient là, pour l'équipe du Québec, performer contre des gars de la Pologne, qu'on s'entend que c'est un pays qui sont extrêmement forts en boxe. Ils performent beaucoup au niveau international. Fait que ça a été vraiment une expérience, là, autant pour Jean-Thomas que pour moi comme entraîneur.
0: Ça s'est passé comment pour vous, Jean-Thomas?
2: Écoute, j'ai affronté deux fois le même adversaire, David Kruszkowski. Écoute, c'est un adversaire qui a plus d'expérience que moi. Écoute, le premier combat, ça a été plus d'adaptation. Aussi, j'ai perdu le premier combat, mais j'ai pas été dominé ou mal paru. Deuxième combat, on s'est dit qu'on allait s'adapter pour être plus imposé notre rythme. Puis là, c'est aussi on est en Pologne. Fait que faut vraiment marquer une domination pour aller chercher une décision des juges. Mm-hmm. Mais certains me disent que j'aurais pu le gagner si j'étais au Québec, mais c'est ça. Au final, on cherche l'expérience de combat, puis et on est prêt. T'sais, on n'a pas eu de blessure. J'ai pas eu de blessure. J'ai rien eu. Tout s'est bien passé. Fait que le principal, c'est que l'expérience acquis, puis on est prêt pour m'attendre.
0: Vous avez quel âge, Jean-Thomas, si c'est pas indiscret?
2: J'ai 23 ans le 19 mai prochain.
0: Sébastien, un boxeur devient mature à quel âge?
1: Au niveau poids lourd, je dirais, ça peut aller jusqu'au début trentaine. Les boxeurs sont vraiment dans leur top. Plus tard pour les poids lourds. Les poids légers, c'est un petit peu moins, mais je dirais entre 25, 27, 28 ans, c'est souvent là que les boxeurs sont dans leur top. Dépendamment aussi l'âge qui commence, là. Mais Jean-Thomas, ça fait 3 ans qu'il boxe aussi. Ça fait qu'il reste encore beaucoup d'expérience. C'était ses premiers combats à l'international qu'on a fait avec lui en Pologne, là. Contrairement à son adversaire qui avait beaucoup, beaucoup d'expérience à l'international.
0: Vous êtes venu à la boxe tard, Jean-Thomas?
2: Ouais, écoute, 20 ans. Pas de boxe qui s'est développé dans le coin des Basques.
0: Ouais.
2: Et maintenant, on travaille là-dessus avec le club de boxe en affiliation avec Rimouski pour. On a développé ça il y a 2 ans maintenant.
0: Malika Courchaine-Dauphin. Malika, t'as 13 ans. T'es étudiante en secondaire 1 ici à Matane.
3: À Rimouski.
0: Pourquoi la boxe, Malika? Pourquoi t'as choisi la boxe?
3: C'est plus pour gérer mes émotions quand que j'étais en surcharge d'émotions.
0: Ça voulait dire quoi ça, être en surcharge d'émotions? Comment tu te sentais?
3: Ben quand j'avais trop de colère, ben j'étais pas capable de l'exprimer correctement. Fait que
0: tu l'exprimais comment?
3: Ben soit que je parlais pas bien, que j'avais un manque de respect envers les autres ou que.
0: Puis à un moment donné, c'est quelqu'un qui t'a dit « Tu devrais essayer la boxe, ça pourrait t'aider ou... »
3: Ben, mes parents m'ont aidé à trouver un sport qui allait m'aider pour ça. Puis je suis arrivée en récréatif avec Kevin Charest à un moment donné. Puis j'ai dit « Moi, la boxe, c'est mon sport. » Puis j'ai éventuellement rentré dans l'équipe de compétition, puis j'ai adoré ça.
0: Là, quand t'as commencé la boxe, là, as-tu trouvé tout de suite que ça t'aidait justement à gérer tes émotions?
3: Oui.
0: Ça fait une grosse différence dans ta vie?
3: Oui, beaucoup.
0: Ouais, de quelle façon? Parce que bon, pendant que tu boxes, tu te fatigues, tu utilises ton énergie. Après ça, tu ranges tes gants de boxe. Là, tu continues ta vie, tu vas à l'école, tu as ta vie avec ta famille. As-tu trouvé que ça t'aidait même quand tu arrêtais de boxer comme ça?
3: Oui, parce que ça m'a beaucoup aidé à réussir à parler aux gens plus correctement puis expliquer ma vie un petit peu plus, fait que ça le fait que les gens m'aimaient un petit peu plus puis j'ai pu me faire beaucoup plus d'amis avec ça. Puis...
0: Ah ouais, donc dans ton cas, à toi, ça a apporté des gros changements dans ta vie, là. Ouais.
3: Oui.
0: T'as commencé quand, la boxe?
3: À 11 ans.
0: Ah, ça fait déjà 2 ans comme ça. Ouais.
3: Oui.
0: Puis t'es tombée en amour avec la discipline.
3: Ouais.
0: Te trouves-tu bonne?
3: Oui, ben, à comparer à quand j'avais 11 ans, j'ai trouvé que je me suis vraiment améliorée, tu sais. Avant, je pleurais quand que j'allais dans le ring et tout, mais maintenant... avec Sab, puis avec Stéphanie, puis Sébastien, ben j'ai pu m'améliorer.
0: Ouais.
3: Puis ça le fait que ben aujourd'hui, mettons demain, je vais me battre à Matane, puis c'est vraiment une belle opportunité
0: voilà,
3: pour moi.
0: Demain, tu vas parce que quand on a 13 ans, puis Sabrina, vous pouvez peut-être m'aider à répondre à ça. Quand on a 13 ans, On fait aussi des combats un contre un?
4: Oui, absolument. Avant, c'était à 11 ans, les PB8. À partir de 11 ans, on peut faire des combats qu'on appelle PB8. Donc, c'est des coups au corps seulement. On peut pas faire des coups à la tête.
0: On n'a pas le droit de viser la tête.
4: C'est ça, exactement. Donc, ça donne de l'expérience de ring. Ça donne de l'expérience là en termes de devant les foules. Se faire frapper quand même au corps. On se fait frapper par quelqu'un d'autre. Tu sais, à partir de, mettons, 8-10 ans, c'est plus... C'est pour apprivoiser le sport. Puis, à partir de Benjamin, donc à partir de 12 ans, on peut commencer avec des coups à la tête. Avec le évidemment l'accord des parents et tout ça là, tu sais, puis c'est bien encadré par la Fédération québécoise de boxe olympique, il y a beaucoup de réglementations. Quand il y a une disparité dans les boxeuses ou le boxeur, ben là les combats sont arrêtés. C'est vraiment fait le s'il y a des arrêts préventifs pour être sûr que tout va bien puis qu'il se passe tout se passe bien pour tout le monde là.
0: Malika, est-ce que ça t'est déjà arrivé de te faire faire mal, de te faire frapper au point où tu avais mal là?
3: Ben pour vrai, tu sais je pourrais pas dire que ça me blessait gravement, mais tu sais, des coups j'en ai reçu, puis tu sais, faut s'habituer parce que c'est sûr qu'à un moment donné, tu vas pogner une personne qui est plus forte que toi, puis que c'est sûr que tu vas finir par en recevoir qui vont te faire mal. Fait faut que tu t'habitues. Donc oui, j'en ai déjà reçu qui ont fait mal.
0: Quand tu perds un combat, ça t'est arrivé, j'imagine.
3: Oui.
0: Comment tu réagis?
3: Ben tu sais, c'est une défaite quand même. Fait que t'sais, c'est triste, mais tu t'as quand même monté sur le ring, puis c'est pas tout le monde qui est capable de faire ça.
0: C'est tellement vrai, ça.
4: Moins ouais. De 5% de la population.
0: On va demain, tu vas entrer, tu vas faire ta grande entrée dans le Colisée sur une musique qu'on connaît. On va l'écouter. 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

0: Ouais, c'est toi qui l'as choisi cette chanson-là. C'est, j'ai le nom ici, là, attends un peu. Warrior de Swollen Members. Pourquoi tu l'as choisi cette chanson-là?
1: Parce que je trouvais que ça me représentait beaucoup. Puis, tu sais, ouais. le beat de cette chanson-là pour embarquer sur le ring, c'est comme juste magnifique.
0: Fait. Ouais. Jean-Thomas, est-ce que vous avez commencé la boxe plus tard que Malika? Est-ce que vous trouvez quand même que ça a eu une incidence sur votre vie, un effet ou des vertus sur votre vie quand vous boxez plus?
2: Ah, bien sûr. Écoute, je dirais surtout la discipline que ça amène, de pas couper les coins ronds et dans toutes les sphères de la vie, ça aide beaucoup pour se développer en tant que personne aussi. Je dirais aussi, tu sais, au niveau des gestions d'émotions, je vais faire du pouce sur ce que Malika a dit. Tu sais, aussi, ça permet de mieux gérer ton sang-froid puis de ton stress parce que quand t'embarques dans le ring, faut que t'apprennes à gérer tes émotions. T'es vraiment confronté à toi-même puis. C'est là que la majorité des gens, des fois, ils vivent pas ces émotions-là, puis toi, tu dois faire face. Fait. Après, quand t'es dans des situations moins de stress, ben tu gères mieux ça, puis ça devient plus habituel, on dirait.
0: Sébastien, Jean-Thomas, c'est un bon talent local en boxe?
3: Ouais, c'est lui, un des gros prospects qu'on a eu de faire plusieurs années que je suis là-dedans. Là, puis pour vrai, se rendre au championnat canadien, remporter une médaille au championnat canadien, c'est le dernier qui avait réussi cet exploit-là, c'était Camille Huard en 75.
0: Ah ouais.
3: On s'entend que ça date de 50 ans. Je parle pour l'Est du Québec, là, pas pour le Québec au complet, mais pour notre région à nous, là, ça date de 75. En 3 ans, il y a eu une montée vraiment qui était rapide. Là, il est dans le gros circuit, ça fait que là, il reste à prendre l'expérience au niveau international, puis continuer à être discipliné, continuer à être là. Ça prend beaucoup, beaucoup de sacrifices là, pour être là, à ce niveau-là. Faut toujours avoir les coupes de poids, l'alimentation, l'entraînement, c'est 7 jours par semaine. Fait que ça, c'est continu dans ce domaine, dans cette voie-là, ça devrait porter fruit.
0: Envoyez-vous des femmes beaucoup? On a l'impression qu'il y a un essor de la boxe féminine. Est-ce que ça se concrétise chez vous au club de boxe ce matin ici?
3: Oui, on a beaucoup de filles aussi qui ont commencé à boxer là, dernièrement. La boxe professionnelle est forte aussi en boxe. Fait que souvent on voit l'effet au niveau de la boxe amateur quand on a eu Kim Clavel, on a eu plusieurs filles au niveau professionnels qui ont performé mondialement. Ça fait que ça amène plus des jeunes à croire là, que c'est possible. Ça fait qu'on a eu on a plusieurs là, bons prospects qui s'en viennent là, au niveau féminin.
0: Sabrina, avez-vous déjà boxez vous-même? Si vous coachez, j'imagine vous.
4: J'ai commencé les arts martiaux quand j'avais 8 ans. J'ai fait taekwondo, kickboxing, boxe, mais là je me concentre seulement sur le coaching là, comme Sébastien là. Ouais.
0: En avez-vous beaucoup des filles que vous coachez?
4: On a 4.
3: Quatre, ouais.
0: Malika, est-ce qu'elle est prometteuse?
4: Absolument.
0: Ouais.
4: Oh oui, avec sa, elle a une rigueur qui est hors norme. Vraiment.
0: Malika est entrée en studio avec une médaille autour du cou. C'est quoi cette médaille-là, Malika?
1: J'ai gagné ça en allant au gant de bronze dans le tournoi.
0: Oui, j'ai oublié de dire ça, c'est vrai.
1: C'était quoi les dates du tournoi?
0: C'est pas grave, mais c'était les gants de bronze. C'était un tournoi provincial, donc, qui est réservé aux athlètes novices.
1: Puis, j'ai gagné cette médaille-là, puis je suis sortie de là en étant championne du Québec.
0: Hey, merci beaucoup. On n'a plus de temps, malheureusement. Moi, j'aurais jasé avec vous pendant une heure encore. Merci beaucoup d'être passé en studio. On vous souhaite, je rappelle que le gala, c'est demain au Colisée Béton Provincial. Est-ce qu'il reste des billets,
3: Sabine? Oui, il reste des billets. Là, tout ce qui est section par terre, VIP, c'est vendu d'avance, mais l'admission générale, on a de la place en masse. Il reste des billets avant nos Dépendant du lac ou à la porte, on a des billets en masse pour tout le monde, accueillir tout le monde.
0: Belle grosse soirée de boxe. Bonne chance. Merci beaucoup d'être passé en studio.
4: Merci. C'était
0: très agréable. Je joins Marie-Claude Tremblay qui est au Salon du Livre de Bonaventure. Qu'est-ce qu'on surveille aujourd'hui et au cours des prochains jours au Salon, Marie-Claude?
5: Plein d'activités, Philippe. Le Salon du Livre s'ouvre au grand public ce soir avec 2 événements, dont un cabaret littéraire. Dominique Landry, qui est la coordonnatrice du Salon du Livre de Bonaventure, nous en dit plus.
6: On a plusieurs invités pour ce cabaret à thématique sur la thématique du souvenir. Donc, on va avoir un petit cachet pour ce cabaret-là, qui va être précédé d'ailleurs d'un cocktail où tout le monde est invité à rencontrer les auteurs, les autrices aussi, à 18h. Donc, on invite les gens au cocktail. Le cabaret littéraire commence à 19h30 et mettra en vedette Jessica Gagnon, Hélène Poirier, Peach, Claire Legendre, Guillaume Morissette, Christina Vansiou, Sébastien Burubé, Biz, Marie-Hélène Voyer, Steve Gagnon, Anaïs Barbeau-Lavalette, Philippe Garon et France Caillouette. Je pense que ça va être un moment magique. Ben, c'est quand même assez exceptionnel, toute cette brochette d'autrices et d'auteurs. Par ailleurs, Philippe, il y a tellement d'activités, c'est impossible en fait de les résumer toutes, mais sachez qu'il y aura des lancements, il y aura des ateliers, des tables rondes, des heures du conte, il y a une exposition sur place aussi. Par exemple, demain, il y a une rencontre à 14h avec l'historien gaspésien Mario Mimo. C'est une occasion pour en apprendre plus sur ses ouvrages, sur son parcours également. Tout ça se passe au Centre récréatif des Jardins. Il y a aussi un lancement demain, celui du guide Parc national Forillon Joyau de la Gaspésie, avec son autrice Hélène Gaulin qui sera là. Ça se passe demain à 15h et toujours demain, 16h, le Salon du livre propose une rencontre intime avec Anaïs Barbeau-Lavalette pour parler de son riche parcours en littérature, en cinéma et en théâtre documentaire. Si vous voulez avoir tous les détails sur cette belle programmation du Salon du Livre de Bonaventure, allez faire un tour sur le site web. Et je rappelle que l'événement est en cours jusqu'à dimanche.
0: La gare de Matapédia invite la population à venir rencontrer l'artiste Julie-Isabelle Lorrain demain samedi.
6: Oui, ça se passe à 11h demain, une rencontre gratuite pour découvrir son projet, Le Temps Mollusque. Julie-Isabelle Lorrain, c'est une artiste en art visuel et commissaire qui est basée à Rawdon. Elle est accueillie à la gare jusqu'au 14 mai prochain dans le cadre des résidences Québec-Acadie. D'ailleurs, elle revient tout juste d'un séjour du côté du Nouveau-Brunswick et elle est sur place à Matapédia pour poursuivre ses recherches sur les mollusques qui, pour elle, symbolisent une forme de résistance. Vous pourrez en savoir plus demain, 11h, en vous rendant à la gare de Matapédia.
0: Ce soir et demain, dans Matapédia et les plateaux, on peut assister à de nouvelles représentations de la production « Notre passionnante histoire servie sur un plateau ».
6: Oui, ça se passe à 19h30 à l'église de Saint-Alexis ce soir et à 13h30 demain. Il y aura d'autres représentations à venir d'ailleurs l'automne prochain. Ce que raconte notre passionnante histoire servie sur un plateau, c'est l'histoire des différentes vagues de colonisation que le secteur de Matapédia et les plateaux a connu depuis le milieu du 19e siècle. D'ailleurs, cette production-là, elle est de retour pour une quatrième année avec 50 comédiennes et comédiens, dont 20 jeunes de 5 ans et plus. Des costumes en grande quantité qui ont été fabriqués ici dans la région et qui viennent illustrer différents tableaux. Une pièce, d'ailleurs, des costumes qui ont obtenu un prix au Gala Arlequin du Théâtre amateur du Québec. C'était en 2024. Alors, pour voir ou revoir cette production d'envergure, notre passionnante histoire servie sur un plateau, ça se passe ce soir, 19h30 à l'église de Saint-Alexis et demain, 13h30 au même endroit.
0: Et finalement, demain aux îles, on célèbre la mise à l'eau des cages pour le homard avec une soirée festive.
6: Ça se passe dès 21h demain à la salle de spectacle au Pas perdu aux îles. Le groupe Bordas sera sur scène avec plusieurs invités. Paul Hébert, Benny Jones, Émilie Gaudette, Serge Bourgeois et Simon-Yves Vigneault pour faire danser et chanter tout le monde qui sera sur place.
0: Merci beaucoup. Amuse-toi bien au Salon du Livre de Bonaventure, Marie-Claude. On se revoit lundi.
6: À lundi, Philippe.
0: Catherine Poisson, on a de nouvelles infos concernant le niveau de certaines rivières en Gaspésie.
7: Oui, ben évidemment, on continue de surveiller plusieurs de ces rivières dans la région qui ont débordé, sont en train de déborder. Il y a la route 299 entre le Parc national de la Gaspésie et New Richmond qui est toujours fermée à la circulation entre les kilomètres 10 et 62 parce que la rivière Cascapédia est sortie de son lit et menace un pont du secteur. La rivière Nouvelle est également toujours en situation d'inondation mineure, mais n'entrave pas la circulation. Et il y a aussi des débordements qui ont été observés du côté de Paspébiac et de New Richmond. À Paspébiac, la rue Mal-de-Ménor est d'ailleurs fermée jusqu'à nouvel ordre en raison de la crue des eaux. Et la municipalité précise que la rue pourrait demeurer fermée, même si le niveau d'eau redescend dans les prochaines heures ou au courant de la fin de semaine, puisque des dommages mineurs ont été constatés. Alors l'équipe municipale va avoir quelques vérifications à faire de ce côté avant de rouvrir la route. Heureusement, la bonne nouvelle, Philippe, c'est qu'aucune résidence n'est menacée nulle part en Gaspésie pour le moment. Et selon la sécurité civile, le pire devrait être derrière nous. Alors voilà, plusieurs rivières toujours sous surveillance, mais somme toute sous contrôle.
0: Merci beaucoup, Catherine. On vous souhaite un bon week-end.
7: Bon week-end.
0: Un week-end qui s'annonce à moitié pluvieux. Demain, ça sera gris. Un peu partout, il y a de faibles risques d'averses dans certains secteurs, mais sinon, il n'y a rien au menu en termes de précipitations. En revanche, dimanche, il va pleuvoir. Il va aussi pleuvoir un peu cette nuit. Il y a un avertissement, il y avait un avertissement jaune de pluie d'Environnement Canada pour la pointe de Gaspé. Et donc, les précipitations devraient se poursuivre jusqu'à à peu près minuit. On annonce une température stable de près de moins de 4 degrés, dis-je, pour Gaspé cette nuit. Demain, samedi, on annonce un maximum de 8 quand même. Merci beaucoup à tous et à toutes de nous avoir suivis cette semaine. Je remercie évidemment l'équipe de Plein Phare. On sera de retour lundi, comme d'habitude, à 13h30. Lundi, c'est pas moi qui anime, c'est Catherine Poisson, si je ne m'abuse. C'est ça, Catherine, je ne me trompe pas.
7: C'est ça, oui.
0: Bon, mais je serai de retour mardi. Bye-bye tout le monde, bon week-end.

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4: Ici Madeleine Blais-Morin. À ça nous regarde ce soir.
5: Sans la ville est excitée. Nous aussi, on est excités.
4: Le Canadien de Montréal, la seule équipe canadienne toujours dans les séries, pourrait éliminer le Lightning de Tampa Bay ce soir.
6: Go, Habs, go, Habs en 6.
7: Au prix que ça coûte du ici, là, ils sont mieux de gagner.
8: C'est électrique.
4: Les partisans sont gonflés à bloc.
9: On va gagner ce soir en prolongation 3-2.
4: Aussi à l'émission, éliminer rapidement les milliers de plaintes, augmenter les amendes aux transporteurs délinquants.
10: Ils devraient payer immédiatement. On ne devrait pas être obligé de faire des pieds puis des mains.
4: Ottawa se tourne vers le privé pour régler les dossiers en attente des voyageurs aériens. Puis, il y a 10 ans, un incendie forçait plus de 80 000 personnes à évacuer Fort McMurray en Alberta. Aujourd'hui, comment ceux qui ont vécu ce feu surnommé « la bête » repensent à cette catastrophe naturelle hors norme? Et plus tard, pourquoi la mode s'intéresse-t-elle maintenant aux femmes plus âgées? Bon vendredi soir à tous. Il y a de ces moments qui rassemblent. Ça arrive, malheureusement, lorsque le pire arrive. Dans un instant, je vais vous parler de la tragédie du feu de Fort McMurray, survenue il y a 10 ans. Heureusement, des événements rassembleurs sont parfois beaucoup plus festifs. Et là, vous me voyez peut-être venir, je pense au hockey. Et à ça nous regarde, on ne boudera pas ce plaisir. On va commencer l'émission ce soir par l'ambiance qui règne près du Centre Bell à Montréal à 1h du 6e match entre le Canadien et le Lightning. S'il l'emporte, le Canadien va accéder au 2e tour des séries de la Ligue nationale de hockey. Je joins sur place et même Emma Guerrero-Dufour. Bonsoir Emma.
11: Bonsoir Madeleine.
4: Décrivez-nous où vous êtes et ce que vous voyez.
11: Alors, je suis vraiment devant le Centre Bell et l'ambiance est très, très festive. Il y a vraiment beaucoup de fébrilité, beaucoup d'émotions dans l'air. C'est une marée rouge là, de partisans qui sont ici, qui sont très enthousiastes. Il y a des milliers de personnes, je vous dirais, vraiment devant l'écran géant, prêts pour le match. En majorité, des jeunes. Il y a des moins jeunes aussi. Il y a des gens qui ont eu des billets qui sont à l'intérieur. J'ai vu des enfants aussi qui venaient pour la première fois avec leur famille, les yeux pleins d'espoir. Donc, vraiment convaincus que le Canadien va l'emporter ce soir contre Tampa Bay. Pour l'instant, vous l'avez dit, le Canadien mène 3-2 dans la série. Ce match pourrait être décisif. Le Canadien pourrait remporter cette ronde, ce qui lui permettrait de passer donc en 2e ronde. Évidemment, les partisans sont convaincus ici là, que le tricolore va gagner ce soir. Il y a des prédictions, 5-0, 3-2. mais je vous propose d'écouter quelques personnes là à qui j'ai parlé un peu plus tôt.
12: Bonne gang de jeunes. Là. Ils jouent bien. On a un bon coach, Martin. Hein? Disons que c'est encourageant d'écouter les Canadiens.
13: Fébrile. Pas dormir de la nuit. C'est un grand soir. Ça se passe ce soir.
14: On a mis l'ambiance dans le métro, je peux te le dire. Hein?
15: Go, Habs, go! Go, Habs, go!
4: Il y a de l'ambiance, Emma. Est-ce que de la sécurité aussi? J'imagine que ça a été renforcé pour le match.
11: Oui, en tout cas, l'ambiance est pas trop tendue encore, Madeleine, mais ça pourrait vite changer. C'est pour ça que le SPVM a déployé plusieurs agents dans le périmètre autour du Centre Bell. Il y a aussi des agents qui patrouillent à l'intérieur. On a peur un peu des débordements qu'il pourrait y avoir en fin de soirée. Et par rapport à la semaine passée, on a retiré la barrière de sécurité juste pour laisser un peu plus d'espace là, pour les gens qui voudraient pouvoir sortir. Et je voyais aussi la sécurité du Centre Bell. Il semblait là, déjà aux aguets, même 2 heures avant le début du match, donc il y a 1 heure à peu près. Il faisait une espèce de caucus là, pour établir un plan d'action. Mais pour l'instant, c'est vraiment sous contrôle. Les gens sont souriants, semblent très heureux là d'être ici là, pour le match.
4: La nervosité va venir peut-être plus tard parce que c'est un match qui est vraiment important. Là. C'est la dernière équipe du Canada toujours dans les séries.
11: Oui, c'est ça. Et ils n'ont pas remporté de série à Montréal avec les gradins remplis de spectateurs depuis 2014. Et ça, c'est à cause de la pandémie. En 2021, quand ils se sont rendus jusqu'en finale, ils jouaient devant des gradins presque vides à cause des mesures sanitaires. Donc, c'est très spécial et surtout pour les plus jeunes qui n'ont pas encore vécu rien de tel. Donc là, ils vont jouer ce soir devant les partisans à la maison à Montréal. Et on l'entendait, les partisans qui sont vraiment gonflés à bloc. Donc, ça pourrait les encourager. Et je vais laisser quand même le descripteur des matchs du Canadien pour RDS, Pierre Houde, qui était en entrevue avec Alec Gatonguet un peu plus tôt aujourd'hui à Midi Info. Je vais le laisser un peu nous expliquer pourquoi il y a autant d'engouement pour le Canadien en ce moment. On l'écoute.
6: Il y a le fait que le Canadien n'a pas gâté ses partisans depuis très longtemps. L'autre facette, et celle-là, elle est tout à l'honneur de l'équipe, c'est qu'elle a admis il y a quelques années qu'il fallait rebâtir, qu'il fallait relancer, qu'il fallait sacrifier quelques années au placement pour repartir presque à zéro. Et en repartant à zéro, visiblement, on l'a fait de la bonne façon, autant chez les joueurs que chez le personnel d'entraîneur. Et je pense que les gens l'ont compris et les gens aiment cette équipe-là. Puis moi qui suis tout près de cette équipe, elle est facile à aimer, cette équipe-là, avec ses jeunes et ses quelques vétérans.
11: Oui, puis Madeleine, il y a aussi le contexte économique, politique du moment. Il y a des partisans qui me disaient qu'une victoire du Canadien, là, ça pourrait faire du bien à tout le monde. Mmh. Ça rassemble les gens, ça apporte de la joie, là, vraiment, on le voit là ici.
4: Vous avez dit les partisans sont convaincus, mais là, je veux pas être éteignoir là dans tout ça, mais si on regarde ça froidement, Emma, faut pas exclure quand même une victoire du Lightning de Tampa Bay.
11: C'est sûr. Évidemment, personne ici ne souhaite un tel scénario. On a même refusé de me faire des prédictions de score parce que ça peut porter malchance. Mm. Mais oui, effectivement, c'est une possibilité. Il y a des analystes sportifs qui parlent de l'énergie du désespoir qui peut être un facteur de motivation potentiel pour le Lightning. Mais donc, je rappelle,

0: que si effectivement le Lightning l'emporte, toi, ils seront donc à égalité dans la série et devront s'affronter dimanche prochain lors d'un septième match qui aura lieu cette fois-ci en Floride. Mais comme je vous disais,
1: Ce qui est
0: c'est pas ce qui
1: souhaité.
0: anime là, non, c'est pas ce qui est souhaité par les partisans là qui sont ici.
1: Emma, amusez-vous bien, Emma Guerrero Dufour, tout près du Centre Bell à Montréal. Au revoir.
0: Au revoir, Madeleine.
1: Si vous avez déposé une plainte contre une compagnie aérienne et que vous êtes en attente de traitement, vous n'êtes pas seul, loin de là. On compte 100 000 dossiers en attente de traitement à l'Office des Transports du Canada et la liste continue de s'allonger. Aujourd'hui, le ministre des Transports du Canada a promis d'éliminer cet arriéré dans un délai de 6 à 9 mois. J'en discute avec Frédéric Pépin à Ottawa. Bonsoir Frédéric.
2: Bonsoir Madeleine.
1: Et Ottawa veut faire appel au privé pour s'attaquer au retard.
2: Oui, exactement. Si ça vous est déjà arrivé, Madeleine, là, on sait un peu le problème, c'est il y a des retards, par exemple. Un avion est annulé ou il y a un bagage qui est perdu. Donc, c'est le voyageur qui doit d'abord contacter son transporteur, faire une plainte. La compagnie aérienne a 30 jours pour répondre à la plainte. Et si la compagnie refuse d'offrir une indemnisation, c'est encore le passager qui doit porter plainte auprès de l'Office des Transports du Canada. Mm-hmm. En ce moment, c'est à ce niveau-là que ça coince. Il y a plus de 95 000 plaintes en arriéré à l'Office du transport du Canada et les décisions peuvent prendre plusieurs années avant d'être rendues. Et c'est donc dans ce contexte qu'aujourd'hui, le gouvernement de Mark Carney a annoncé qu'il compte déposer un projet de loi là, dans les prochaines semaines, prochains mois. On nous a dit, là, on n'a pas exactement un calendrier pour cela, mais leur but, c'est d'éliminer l'arriéré des plaintes relatives au transport aérien. Ça doit obtenir une sanction royale, mais par la suite, ce que nous disait le ministre des Transports, Stephen McKinnon, c'est que ça pourrait prendre de 6 à 9 mois pour complètement éliminer l'arriéré, donc effacer les 100 000 plaintes, les régler, ce qui avait été évoqué évidemment là, de la mise à jour économique mardi. Monsieur McKinnon, en point de presse à l'aéroport d'Ottawa aujourd'hui, dit qu'il faut rétablir la confiance du public dans le transporteur aérien. Moi, je lui ai demandé s'il a confiance en l'Office du transport. Pourquoi est-ce qu'on doit se tourner vers le privé?
3: L'Office est mal adapté pour gérer un nombre très, très élevé de transactions comme celui-là, et on a découvert que la lenteur, je pense qu'on peut l'appeler, on peut le nommer, la lenteur et le coût, les deux, devenaient un fardeau insupportable pour le système, pour les passagers, pour les voyageurs, pour les transporteurs.
1: Et les voyageurs en pensent quoi?
2: J'en ai parlé à plusieurs voyageurs. Il y a une dame, vous allez l'entendre, Madeleine, elle a dû attendre 48 heures pour un vol qui a été annulé lorsqu'elle a fait un transfert. Donc, elle trouve ça frustrant. Elle dit qu'elle fait partie des 100 000 personnes qui sont en attente d'un règlement.
4: Ils devraient payer immédiatement. On ne devrait pas être obligé de faire des pieds puis des mains pour obtenir une réponse. Puis on ne devrait pas être obligé de se fier aux excuses que les compagnies nous offrent.
5: Ouais. C'est énorme, en fait. C'est énorme. Donc, je me dis que le gouvernement canadien doit de plus en plus mettre ça en priorité.
6: J'ai ma sœur qui n'a jamais retrouvé une valise, mais qui a abandonné parce qu'à force d'écrire, de relancer et tout. Donc, déjà, il faut convaincre la compagnie aérienne que oui, elle doit te rembourser ou elle doit étudier ton dossier et attendre si longtemps. Après, on abandonne. Donc, on ne se sent pas client, finalement, quoi.
1: Et le gouvernement dit vouloir donner plus de mordant aux règlements qui existent en ce moment. Vous en avez parlé à des experts.
2: Exactement. Il y a un règlement de 2019 sur la protection des passagers aériens. Ça s'impose des obligations claires aux compagnies aériennes concernant les retards, les annulations, les bagages qui sont perdus. Mais ça dit aussi que l'Office des Transports du Canada peut imposer aux compagnies aériennes des frais administratifs de 790 $, une petite somme, mais pour chaque dossier, chaque plainte qui est ouverte. Et ça peut permettre d'encourager la compagnie aérienne d'aller plus rapidement dans le processus. Cependant, ce que disent les experts, c'est que l'Office des transports n'utilise toujours pas cette mesure, ou pas toujours. J'en ai parlé à John Gradeck, lui, il dit que, souvent, c'est un expert à l'Université McGill, il dit que les compagnies aériennes savent qu'en retardant les plaintes du client, le passager va attendre trop longtemps et va tout simplement abandonner. Et je vous propose aussi d'écouter Jacob Charbonneau, lui, c'est le cofondateur de l'entreprise Vol en retard, là, qui aide les passagers aériens qui ont des problèmes avec les retards des compagnies aériennes. Lui, il dit que aujourd'hui, ce qui est annoncé, ça manque beaucoup de clarté. Qu'est-ce que ça veut dire exactement, ce parti tierce qui devra aider avec l'arriéré?
7: Aujourd'hui, ce qu'on annonce, c'est que bon, on va utiliser une firme tiers d'un autre pays, un peu sur le même principe que ce qui a été annoncé là, la semaine dernière par Air Canada. Fait que sur le principe, bon, ça peut être un pas en avant, du moins. On reconnaît que l'office est dépassé, que le système actuel il est brisé. Mais chose qu'on savait déjà depuis plusieurs années. Mais le diable va être dans les détails. Hein, qui va traiter les plaintes? Comment? Quels vont être en fait les niveaux de services qui vont être offerts, quels vont être les délais, est-ce que ça va être impartial, est-ce que le taux de succès ou le taux de décision en faveur des passagers va être le même ou pas.
2: Et Madeleine, le gouvernement Carney annonce aussi là qu'il veut serrer la vis davantage aux transporteurs aériens en permettant à l'Office des transports du Canada, parce que l'Office va continuer d'exister, mais en permettant à cet organisme d'imposer des amendes encore plus sévères, 4 fois plus élevées aux compagnies aériennes qui enfreignent systématiquement, là, plus globalement, la réglementation sur la protection des passagers aériens. L'amende maximale passera ainsi de 250 000 $ à 1 million de $. Mais Jacob Charbonneau, que vous venez d'entendre, se demande si vraiment l'Office va utiliser des amendes si salées.
8: Frédéric Pepin, à Ottawa, merci.
2: Je vous en prie.

0: le feu et la chaleur, c'est intense. On voit ça dans les vues. C'était terrifiant.
1: Je crois que maintenant, je sais quoi ce que ça va être là, l'enfer, à cause que j'avais du feu les deux côtés. C'était tout en feu.
2: Je vous ai ramené 10 ans en arrière. Le feu de Fort McMurray, qui a été surnommé « la bête », reste à ce jour la catastrophe naturelle la plus coûteuse de l'histoire du pays, selon le Bureau d'assurance du Canada. L'incendie a brûlé près de 6000 km², une superficie plus grande que l'île du Prince-Édouard, et a détruit plus de 2500 logements, soit 10 % des domiciles de Fort McMurray à l'époque. Le 3 mai 2016, une évacuation générale a été ordonnée. La seule issue, la route 63, a été prise d'assaut, soit vers le sud, vers Edmonton, soit vers le nord, vers des camps de travailleurs de l'industrie pétrolière. Notre invitée, Angelina Gionnet, avait pris la direction nord. À l'époque, elle était directrice générale de l'Association canadienne-française de l'Alberta, région Wood Buffalo, à Fort McMurray. Angelina Gionnet, bonsoir.
3: Bonsoir.
2: Madame Gionnet, est-ce que vous y repensez encore à cette journée du 3 mai 2016?
3: Le moins possible.
2: Pourquoi? Parce que ça a été traumatisant?
3: Moi, le traumatisme, ça a plus été après que pendant. C'est après que je suis partie, que j'ai réalisé que ça m'avait atteint le feu.
2: De quelle manière?
3: C'était surtout lorsque j'étais présente, que c'était un feu de camping, que c'était les sirènes de feu et ces choses-là. Automatiquement, il y avait quelque chose en moi qui déclenchait. Là.
2: Quand vous entendez des sirènes de pompiers, quand vous aviez l'odeur d'un feu de camping, ça vous ramenait au feu de Fort McMurray, c'est ça?
3: Automatiquement. La fumée, les feux de camping qui étaient des fois un petit peu trop gros ou que le vent allait soulever, là, tout de suite, je devenais d'une anxiété. Des fois, je me suis vue même à notre camping obligée d'éteindre le feu, là. Le vent était élevé, puis j'ai pas pu contrôler cette fois-là, je me souviens, oui.
2: Est-ce que vous nous permettez de nous raconter ce qui s'est passé cette journée-là pour vous? Parce que vous avez pris la route. C'était un ordre d'évacuation, là. Vous aviez pas le choix.
3: Ben, pour nous, à l'Association francophone, on n'a pas eu d'ordre d'évacuation lorsqu'on a évacué. Dans la journée, et même de bonne heure le matin, moi, j'avais fait une entrevue avec Radio-Canada, parce qu'ils voulaient savoir où était le feu, puis je me souviens, à 5 heures, j'étais debout, puis moi, il y avait la grosse rivière qui nous séparait du feu, puis j'étais pas inquiète. Puis à ce moment-là, on voyait même pas un once de fumée. Fait moi, c'est le report que j'avais donné à Radio-Canada, puis j'ai été prendre ma journée de travail. Puis dans l'heure du midi, à 1 heure, j'ai commencé à recevoir des téléphones des parents, parce que la CFA gère la garderie à Wood Buffalo, à savoir s'il fallait qu'ils viennent chercher les enfants. Et je comprenais pas pourquoi. Fait que soudainement, vers 1h15, j'ai décidé d'aller faire un tour à la garderie. Je suis allée faire un tour, tout était normal, c'était l'heure de la sieste. Fait au lieu de revenir sur mes pas puis marcher le long du corridor dans le centre communautaire, je suis partie par dehors pour regarder à l'extérieur. Je trouvais qu'il y avait beaucoup de trafic Fait que quand je suis sortie à l'extérieur, puis que j'ai fait face au monstre, c'est un monstre. Les étincelles étaient immenses. Je suis tout de suite rentrée au centre et j'ai donné l'ordre à la garderie d'évacuer, d'appeler les parents immédiatement de venir chercher des enfants. Je me suis dit, je prends le risque d'évacuer. Parce que si je fais le mauvais choix, je vais vivre avec. Mais j'ai décidé qu'on partait. Ça a donné, heureusement, que mon mari, cette journée-là, était en congé. Puis lui, il est arrivé dans la porte, puis il dit, qu'est-ce qu'on fait? J'ai dit, va immédiatement chercher tes médicaments. Puis j'ai dit, reviens après, je ne sors pas d'ici avant que tous les enfants et le personnel soient en sécurité. C'est ce qu'ils ont fait. par le temps qu'il y a été, parce qu'on était tellement, je pouvais marcher de mon logement à mon travail. Mais le feu était tellement proche qu'il a juste eu le temps de rentrer puis sortir, puis le feu était derrière déjà des bâtiments. Fait, il est venu me ramasser. Il approchait 2 heures, un petit peu plus. On n'avait pas encore eu d'ordre d'évacuation. Après ça, après les appels et tout ça, là, l'évacuation a été officielle. Mais là, il y avait une colline à descendre. Fait, les deux voies étaient prises parce qu'il fallait se dépêcher à descendre. Excuse. La colline. Quand on arrivait en bas de la colline, mon mari puis moi, on n'a pas eu la chance de prendre par le sud parce que le feu était trop intense. Ça fait qu'on a été détournés par le nord. Désolée. On a dû prendre la route vers le nord pour aller où? On n'avait aucune idée. Mais il fallait sortir de la ville.
2: Et vous avez abouti où, Angelina Gionnet?
3: Dans la nuit, on a abouti dans un camp de travailleurs, je ne me souviens plus du nom, là. Mais tous les camps qu'on avait passés avant étaient déjà à capacité.
2: Votre évacuation a duré combien de temps?
3: Nous, on a été pris au camp 3 jours, presque 4 jours.
2: Vous avez... Angelina Gionnet, depuis quitter Fort McMurray, vous êtes maintenant au Nouveau-Brunswick. Vous avez quitté en 2018, donc 2 ans plus tard. Est-ce que ça a un lien avec le feu?
3: Ça a un lien avec le feu parce que la CFA, l'Association francophone, avait tout perdu. Nous, l'école, puis le centre communautaire, ça a pris 1 an de rénovation pour pouvoir retourner de nouveau dans nos locaux. Ça fait que moi, j'ai pris la responsabilité avec l'équipe, pas toute seule. J'avais une équipe formidable de travailleurs. On a ouvert une autre garderie dans le sol d'une église. On a ouvert des bureaux de la CFA pour continuer à offrir le service. C'est en mai 2017, ou avril 2017, que nos bâtiments étaient prêts à nous accueillir. Fait, il a fallu emménager à nouveau dans nos locaux. Fait, j'étais rendue à une place où est-ce que il me semblait que je faisais que refaire les choses. Puis j'avais perdu ma motivation, ma passion, parce que j'aimais ce que je faisais, puis j'avais beaucoup d'ambition, puis beaucoup de projets. Fait, ça a été un genre d'épuisement, si je peux dire, parce que nous, après le feu, c'est sûr qu'on était dans Abassin, puis Abassin, ben tous les bâtiments avaient passé au feu. Puis nous aussi, mon mari et moi, tout ça, il avait fallu, c'était une guerre avec les assurances de toute la CFA, de la garderie, nos propres assurances. On a travaillé, là, corps et âme, là, c'était sans arrêt. Puis j'avais besoin de...

0: des gens que dans d'autres occasions normales, les gens se lèvent même pas la tête pour te saluer parce que tout le monde est pris dans leur tête puis comme pas présent à la vie. Puis après, on vécu une chose comme ça ensemble, tout le monde se parle, tout le monde se salue, tout le monde se soutient. Chacun demande comment on est, comment es-tu. Ça, je l'ai vécu très, très, très fort, ce moment-là, pendant que j'étais à Fort McMurray.
1: Angelina Gionnet, merci pour ce témoignage.
0: Ça me fait plaisir.

0: Deux jeunes enfants de la Nouvelle-Écosse demeurent introuvables. Un an après leur disparition à Lansdowne Station, c'est une région rurale située à 140 km au nord-est d'Halifax. Jack, 4 ans, Lily, 6 ans, manque à l'appel depuis le 2 mai 2025, malgré des recherches intensives dans les bois et une vaste enquête de la Gendarmerie royale du Canada. Il est très rare au Canada que deux enfants d'une même famille disparaissent sans aucune piste selon la GRC. Michel Brideau.
1: Des bénévoles se sont à nouveau lancés dans les bois dimanche à la recherche de Jack et Lily. Depuis un an, ils ratissent encore et encore le terrain boisé derrière la maison familiale. Cette fois, ils étaient une quarantaine. Ils ont trouvé une empreinte de botte dans la boue qui semble être celle d'un enfant. Ils l'ont mesurée, ils ont pris des photos et envoyé les informations à la GRC. C'est un mince espoir d'être enfin sur la piste de Jack et Lily. Ce cas est tellement inhabituel, explique Nick Aldreve, qui dirige le groupe de bénévoles participant aux recherches. C'est une organisation à but non lucratif de l'Ontario, Please Bring Me Home.
2: There's just not another case that we can really compare it to.
1: C'est inhabituel parce que Jack, 4 ans, et sa sœur Lily, 6 ans, ont disparu sans laisser de traces. Même la GRC ne comprend pas que deux enfants d'une même famille demeurent introuvables si longtemps. Le caporal Guillaume Tremblay de la GRC.
3: En effet, c'est extrêmement rare de voir un frère ou une sœur vraiment disparaître sans trace.
1: Et pourtant, la GRC et ses partenaires ont lancé dès les premiers jours des opérations de recherche au sol, dans les airs et sur l'eau. Des chiens spécialisés dans la détection des restes humains ont reniflé un périmètre de 40 km, sans succès. Les agents ont interrogé 106 personnes, ils ont examiné plus de 8000 fichiers, ils ont fait passer des tests de polygraphe. Toujours rien, sauf ce morceau de couverture qui appartient à Lily, retrouvé dans un arbre l'année dernière, et d'autres traces de bottes.
3: Nos enquêteurs poursuivent l'enquête, on cherche des faits, on poursuit tous les renseignements, vraiment un à un.
1: La mère, Melia Brooks-Murray, et le beau-père, Daniel Martell, affirment que le matin de la disparition, ils entendaient les enfants dans la maison. La mère a composé le 911 quand c'est devenu silencieux et qu'elle a constaté que ses petits n'étaient plus là. On a cherché là où ils jouaient dans la cour, puis j'ai sauté dans ma voiture pour chercher dans les chemins de terre, affirmait le beau-père en mai 2025. Le couple est maintenant séparé. La mère, Melia, a participé aux recherches dimanche avec des bénévoles et des proches, dont sa propre mère.
4: We're just devastated that there's still no answers after a year.
1: Nous sommes dévastés qu'il n'y ait toujours pas de réponse après un an, dit Cindy Murray.
4: On myself and my family.
1: La GRC n'a pas de preuve qu'il s'agisse d'un enlèvement. Elle dit mener une enquête sur la disparition de personnes et non pas une enquête criminelle.
5: I think the chances that Jack and Lily are alive are very slim.
1: Je pense que les chances de retrouver Jack et Lily vivants sont très minces, dit le sergent d'état-major McCammon. Mais les bénévoles et les proches ne baissent pas les bras. Ils ont l'intention de revenir plusieurs fois encore fouiller dans les bois derrière la maison, ce printemps et cet été. Ici Michel Brideau, Radio-Canada, Moncton.

0: l'étranger maintenant.
1: Iran wants to make a deal because they have no military left, essentially, and they want to make a deal, but I'm not satisfied with that.
0: Le président américain Donald Trump dit ne pas être satisfait d'une nouvelle offre iranienne visant à relancer les négociations. Cette proposition a tout de même eu un impact sur les cours du pétrole qui étaient en repli aujourd'hui. Pendant ce temps, au Liban, la trêve avec Israël semble emporter que le non. Le sud du pays continue d'être bombardé par l'armée israélienne qui dit vouloir protéger sa région nord du Hezbollah, qui lui revendique des attaques contre des positions israéliennes. L'armée israélienne a établi une zone de 10 km de profondeur à partir de la frontière où elle effectue des opérations de démolition. Voici le reportage de Rania Massoud, pardon.
2: Un par un, Israël rase des villages entiers dans le sud du Liban où l'État hébreu veut établir une zone tampon pour se prémunir des roquettes du Hezbollah. Au total, ce sont une cinquantaine de localités qui ont été partiellement ou complètement détruites, 50 000 logements pulvérisés, des familles déracinées comme celle de Sherbil Rize, le maire de Kawzah, un village chrétien de 2 000 habitants situé à moins de 4 km de la frontière israélienne, aujourd'hui rayé de la carte. Malheureusement, on a tout perdu dans le village d'Isherbel. Les Israéliens ont détruit nos maisons, nos commerces, nos champs agricoles. Il ne reste plus rien, assure-t-il. Ce n'est pas la première fois que Kawzah subit un bombardement intense. En 2024, lors de la dernière guerre entre Israël et le Hezbollah, la famille Reza avait perdu une première maison. Sherbel explique que lors de la dernière guerre, c'est 50% du village qui avait été détruit. Cette fois-ci, c'est 95% de Kawzah démoli. Depuis 2 ans, Sherbel, sa femme Thérèse et leurs 3 enfants vivent dans un appartement loué à Damour, à 100 km de Kawzah. Une adaptation difficile pour Thérèse. Elle se dit fatiguée, anxieuse, elle ne sait pas ce que l'avenir réserve à sa famille. Elle peine à retenir ses larmes. Pour justifier les démolitions de villages libanais, Israël dit vouloir éradiquer les infrastructures du Hezbollah. Fin mars, le ministre de la Défense, Israël Katz, a dit appliquer la méthode Gaza afin d'éliminer les menaces qui pèsent sur les habitants du nord de son pays, comme il dit. Au Liban, la ministre de l'Environnement, Tamara Zein, accuse Israël d'une série de crimes. Dans un rapport publié cette semaine, elle parle de domicile, d'éradication de maisons, d'urbicide, la démolition de villes et d'écocide, la destruction de l'environnement.
3: Ce sont des crimes de guerre. Aussi, de déplacer plus de 1 million d'habitants, de citoyens libanais vers d'autres régions. Ça, il ne faut pas oublier qu'au-delà aussi de cet objectif de créer soit des zones tampons ou comme ils disent, il y a cette volonté de créer une pression sociale. L'objectif ultime, c'est vraiment de vider ces régions-là et de rendre le retour impossible.
2: Depuis sa maison ancestrale à Jezzine, à 30 km de la zone tampon, Karim Kanhan vit dans l'incertitude. Il n'a aucune nouvelle de son oliveraie située à 2 pas de la frontière, une zone occupée par l'armée israélienne.
4: On a plus que 1000 oliviers qui ont plus que de 2000 ans dans la région. Et malheureusement, oui, quand on est parti après le retrait israélien en février 2025, on a trouvé que plusieurs oliviers millénaires ont été complètement explosés.
2: Mais Karim ne désespère pas pour autant. Il espère revenir dans son domaine et sauver ce qui peut encore être sauvé.
4: J'espère qu'on ne les perdra pas, ce qui reste de notre domaine à la frontière. Mais mes grands-parents sont restés au Liban. Ils sont restés combattants. Ils ont retravaillé dans ce qui restait. Et ils nous l'ont gardé en héritage. Et j'espère bien le garder.
2: Avec la disparition de villages entiers, la destruction de terres agricoles, de l'environnement, c'est toute une mémoire collective qui risque de s'effacer. En plus des coûts humains, matériels, émotionnels, il s'agit de pertes inestimables pour tout le Liban. Ici Rania Massoud, Radio-Canada, Beyrouth.
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0: Et une fois n'est pas coutume, on va parler d'Arabie Saoudite ce soir à la chronique culturelle. Bonsoir Ariane.
6: Bonsoir Madeleine.
0: Parce que l'Arabie Saoudite est devenue un partenaire financier incontournable d'Hollywood. Comment cette alliance s'est formée? Quelle ampleur financière prennent les investissements? Ariane, est-ce que l'Arabie Saoudite est en train de bouleverser le système financier hollywoodien?
6: Oh oui, et rapidement en plus, Madeleine, parce que Hollywood ne va pas bien. Il y a une crise structurelle majeure, il y a une baisse de la production.

0: Les tournages à Los Angeles ont chuté. Les restructurations de studios se succèdent. Alors, Hollywood est devenue dépendante aux financements étrangers, dont ceux de l'Arabie Saoudite, qui investit des milliards dans l'industrie du cinéma, mais du sport et des jeux vidéo aussi. Selon plusieurs organisations comme Amnesty International, par exemple, mais tout ça, c'est du blanchiment par l'image pour un pays qui ne respecte pas du tout tous les droits de l'homme. L'Arabie Saoudite, on le sait, c'est un pays riche. C'est une des économies les plus importantes au monde. On le sait, c'est le premier exportateur de pétrole. Mais ce pays dépense des sommes colossales et ça va en augmentant là, pour acheter une influence politique et se faire une belle image par le divertissement. Il y avait un long papier cette semaine dans le média de Hollywood Reporter qui détaille ces investissements-là, donc l'influence. Et on y apprend que les investissements saoudiens s'étendent même à ce média-là de Hollywood Reporter en partie. Là, je vais vous donner un exemple très concret. Le rachat de Warner Bros. Par Paramount Skydance, parce qu'on le sait, finalement, ce sera pas Netflix qui va acheter Warner Bros. Ce sera fort probablement Paramount Skydance. Ça devrait être approuvé très prochainement d'ailleurs. Mais l'accord vient avec une dette parce qu'on a fait de la surenchère pour pas que Netflix puisse l'acquérir. Donc, il y a de l'argent saoudien là-dedans et dans ce montant transactionnel de 110 milliards, il y a 24 milliards qui proviennent du Golfe et il y a 12 milliards qui proviennent du fonds d'investissement public de l'Arabie saoudite. Et ces investissements-là, selon plusieurs médias, ça signifie un accès privilégié de la famille royale au pouvoir médiatique américain et à l'écosystème politique aussi. L'achat de Warner Bros. Inclut, il y a les grands studios, là, il y a les services de streaming comme HBO Max, il y a Paramount, il y a tout un catalogue de films et d'émissions de télévision qui est presque centenaire. Là. Il y a Harry Potter, mais il y a Batman aussi. Ça inclut CNN là, et j'en passe. C'est énorme.
1: Tout ça, ce serait pour changer la perception des Occidentaux sur l'Arabie Saoudite?
0: Oui, c'est ce qu'on appelle du soft power, donc une influence douce. Mais il y a une autre facette aussi là-dedans, Madeleine. C'est l'opinion publique du monde arabe comme tel. Donc, à défaut d'offrir une liberté politique, avec une démocratie, par exemple, en Arabie Saoudite, eh bien, on vous offre la liberté du divertissement. Il y a quand même plus de 60% des Saoudiens qui ont moins de 35 ans, donc il y a un public avide de distraction. Les Émirats Arabes Unis et le Qatar font la même chose là depuis longtemps, pas seulement aux États-Unis. Le Qatar possède la chaîne d'information Al Jazeera, le club de soccer Paris Saint-Germain, une part majoritaire de Miramax aussi, qui est un studio américain de production et de distribution majeur. Là, je vous nomme quelques-unes de leurs productions. Pulp Fiction, Chicago, c'est des grands succès, là, ça.
1: Donc, l'objectif, je le répète, changer la perception, est-ce que ça fonctionne?
0: Pas autant qu'on le voudrait, selon l'expert F. Gregory Goss de l'Institut du Moyen-Orient à Washington. Il est passionnant, cet homme-là, à écouter en entrevue. Et lui, il dit, on garde une mauvaise opinion de l'Arabie Saoudite. Ils ont quand même assassiné, entre autres, le journaliste du Washington Post, Jamal Khashoggi. La CIA avait conclu que le meurtre aurait été approuvé par le prince héritier, Mohamed Ben Salman. Son corps aurait été démembré selon les bandes audio obtenues, mais n'a jamais été retrouvé. Et là, après cet assassinat, Hollywood a pris ses distances, mais pas longtemps, parce que Washington a renoué son dialogue avec Riyad pendant la guerre en Ukraine. Ça, c'était dans le but de stabiliser les prix du pétrole.
1: Ben, renouer le dialogue. On peut rappeler que Mohamed Ben Salman a été reçu à la Maison Blanche par Donald Trump. C'était en novembre dernier, avec tout le protocole. Là, il y avait le survol d'avions de combat. Est-ce qu'on en présente du cinéma américain en Arabie Saoudite?
0: Oui, et ça, c'est un changement qui est très récent parce qu'il y a 7-8 ans, en Arabie Saoudite, il n'y avait pas de cinéma. Mais là, on a levé l'interdiction de cinéma et aujourd'hui, il y a toute une vie nocturne qui est conçue autour du divertissement et des écrans. Dans l'article du Hollywood Reporter, on décrit bien ces nouveaux cinémas qui sont des multiplexes, tout neufs, avec une clientèle assez hétéroclite. Là, par exemple, des femmes qui vont manger leur popcorn par-dessous leur burqa. Et on présente toutes sortes de films. Les films peuvent être violents, ils peuvent être sanglants, mais pas de nudité. On couvre les corps avec la technologie, c'est-à-dire qu'on va ajouter des vêtements à l'image. Il y a aussi un nouveau festival, le Festival international du film de la mer Rouge, ça c'est à Jeddah. On tente donc de s'imposer et même de concurrencer des grands festivals.

0: D'ailleurs, l'article que vous évoquiez tout à l'heure en fait un peu le décompte. Donc, Chanel, qui lors de son dernier défilé avait 15 mannequins de plus de 40 ans, Bottega Veneta, 9, Tom Ford, 9, Givenchy, 8, Balenciaga, 5. Donc, ça peut paraître peu par rapport au total, mais pour l'industrie de la mode, là, c'est quand même assez significatif, assez pour qu'on en parle.
1: Oui, justement, comme si un tabou était en train de sauter. Mais est-ce qu'on montre tous les aspects des femmes un peu plus âgées? Parce que j'imagine, bon, elles ont leurs rides, elles ont parfois des cheveux plus blancs, mais jusqu'à quel point on montre le corps qui vieillit?
0: Alors, je dirais qu'il y a un peu de tout. Donc, il y a des marques qui vont se tourner vers des femmes plus vieilles qui sont vraiment passées sous le bistouri. Mmh. Donc, on va aller vers des mannequins ou vers des personnalités connues qui ont peut-être 60, 70 ans, mais qui ont eu tellement de chirurgie que leur visage et leur corps ont vraiment tous les traits de la jeunesse, en fait. Donc, ça, c'est une approche qu'on voit. Dans le fond, ces femmes-là ont tellement compensé que quand on les recrute, ben c'est comme si on recrutait une jeune. Mmh. Ensuite, il y en a qui vont se tourner vers des femmes qui ont des signes visibles de l'âge. Donc, vous le disiez, des cheveux blancs, des rides. Donc, ça, on va le prendre comme pour témoigner de l'effort fait par la marque pour présenter une diversité. Mmh. Mais évidemment, on va aller chercher des femmes qui ont un corps très mince, qui sont assez athlétiques. Donc, c'est une version de la femme plus vieille qui est en fait assez difficile à atteindre pour le commun des mortels. Et finalement, on va voir des marques qui vont un peu plus loin. Et ça, souvent, ce sont des marques qui vont pas juste se tourner vers des mannequins, mais qui vont se tourner vers des femmes d'influence, que ce soit dans le domaine des arts, que ce soit dans le domaine de l'entrepreneuriat, des influenceuses un peu plus âgées. Et là, généralement, on n'y va pas seulement avec l'apparence, mais on y va également avec le propos, on y va avec l'expérience, on y va avec l'histoire de ces personnes-là. Et de plus en plus, on va les amener à témoigner de leur réalité dans des sphères de vie qui avant étaient tabous. Je pense entre autres au sujet de la ménopause. D'ailleurs, il y en a une question dans l'article du New York Times. On voit des célébrités se prononcer là-dessus, puis c'est moins tabou qu'avant. Ça vient avec le reste, si on veut.
1: Mmh. Et là, la grande question, c'est pourquoi? Pourquoi on peut revoir ces femmes-là qui avaient moins leur place? C'est parce qu'elles consomment? C'est parce que les marques veulent justement les avoir comme modèles pour les autres femmes qui ont un pouvoir d'achat, notamment?
0: Je dirais qu'il y a plusieurs facteurs. On a comme une espèce de tempête parfaite en ce moment. Donc oui, il y a le fait que en ce moment, disons les femmes de 50 ans et plus ont vraiment la part du lion en termes de pouvoir d'achat. Mmh. Et ce sont des femmes qui, peut-être plus que la génération précédente, veulent se voir représentées dans les publicités, dans les images de marques. Elles ne veulent plus voir une petite jeune leur vendre leurs produits. Elles ont envie de se reconnaître. Mmh. Donc, il y a une part de ça. Ensuite, il y a une part du fait que les différentes technologies qui nous permettent de vraiment lécher les images des médias sociaux, puis là, ça s'accélère encore plus avec l'IA qui permet carrément de générer des avatars. Ben, tout est tellement faux dans les images qu'on nous propose qu'on est un peu saturé de ça. Et donc, d'avoir des signes visuels de vieillesse amène une impression d'authenticité et de vérité qui nous fait beaucoup défaut ces temps-ci. Et finalement, je dirais qu'une autre raison aussi, c'est le fait que la vieillesse est une façon facile et peu compromettante pour les marques d'envoyer un message un peu d'audace et de diversité. Dans les dernières années, je dirais, avant la réélection de Trump, les marques étaient très audacieuses dans leur diversité de genre, d'âge, d'appartenance à toutes sortes de groupes identitaires et tout ça. Et là, le retour de Trump est vraiment venu freiner ça. Mais on a quand même encore toute une part des consommateurs qui sont plutôt démocrates, qui sont plutôt progressistes. Et donc, pour leur parler sans aliéner la base plus conservatrice, on se tourne vers la vieillesse qui est comme, on peut pas vraiment être contre la vieillesse, tu sais. Donc, je pense que c'est une façon facile de se dire comme innovant et ouvert sans se mettre à dos une partie de la population en osant trop dans certains créneaux, je dirais.
1: C'est fascinant. Depuis tout à l'heure, on parle un peu indirectement des États-Unis avec le New York Times, avec l'effet Trump aussi. Est-ce que vous avez l'impression que cette tendance-là, on la constate ici aussi?
0: Ce que je constate, c'est que c'est pas tant dans l'embauche de mannequins qu'on va vers des femmes un peu, puis c'est quand je dis un peu plus vieille, c'est comme plus de 40 ans, donc c'est pas si vieux que ça. Mais donc c'est pas tant les mannequins que les partenariats avec des influenceurs.

0: religieuses ou avec des personnalités publiques, où là, parce qu'on veut aller chercher des femmes fortes, ben ce sont souvent des femmes qui ont dû avoir cette expérience puis ce bagage de vie, et donc ce sont des femmes qui sont un petit peu plus avancées dans leur carrière. Donc ça, on en voit un peu plus chez les marques québécoises et canadiennes, mais le phénomène décrit par le New York Times de vraiment présence remarquable de mannequins d'un certain âge, je peux pas dire que c'est encore bien implanté ici. Tu sais, c'est tout nouveau dans les grandes capitales, donc je présume que ça va percoler jusque chez nous. Et j'ai contacté deux agences de mannequins qui, malheureusement, ne m'ont pas répondu pour me dire si elles en ajoutaient beaucoup là, dans leur bassin de talent. Mais quand je consultais leur page web qui montre les mannequins qu'on peut booker chez eux, là, je veux dire, il y en avait aucune, là, des femmes un peu plus âgées.
1: C'est peut-être pour ça qu'elles n'ont pas répondu, ces agences. Madeleine Goubeau, chargée de cours à l'École supérieure de la mode à l'UQAM, croque-niqueuse spécialisée en mode. Merci beaucoup pour cet éclairage.
0: Ça me fait plaisir. Au revoir.
1: Au revoir. Et c'est ce qui met fin à l'émission ce soir. L'équipe de Ça nous regarde cette semaine à la technique, Jacques Lebrun, à l'affectation en alternance, David Savoie et Lisa-Marie Florent, adjoint à la réalisation, Louis Garon, Anne-Lie Trudel et Kim Martin, journaliste à la recherche, Christophe Guillon, à la réalisation, Mathieu Courchesne, notre réalisateur en chef est Hugues Mollet. Ici Madeleine Blais-Morin. Bon match, bonne fin de semaine, à lundi.

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1: Bienvenue, voici l'actualité de la semaine avec RFI, avec Radio-Canada, la radio-télévision suisse, avec également ICI et la RTBF. Nous allons d'abord nous rendre au Mali cette semaine. Les djihadistes du groupe de soutien à l'islam et aux musulmans et les indépendantistes Touareg du FLA ont lancé une offensive sans précédent depuis 2012, Nicolas Sûr.
2: Oui, ils ont profondément déstabilisé la junte avec une série d'attaques coordonnées dans tout le pays.
1: La future banque de la défense sera installée au Canada. Nadi Mobarak, votre pays a été choisi pour accueillir le siège social de cette nouvelle instance.
3: Et quatre villes canadiennes sont sur les rangs pour obtenir le siège social de cette nouvelle instance.
1: La surpopulation carcérale atteint des sommets en France, notamment. Il en sera question à travers un reportage à la prison de la Santé à Paris. La situation est identique en Belgique. Alors le gouvernement belge veut élargir les conditions d'accès aux bracelets électroniques. Jacques Crémers, les personnes condamnées à des peines de moins de 18 mois pourront bénéficier de ce dispositif.
4: Et l'objectif, c'est de désengorger des prisons surpeuplées. Le bracelet électronique sera toutefois exclu pour des condamnations pour des faits de terrorisme ou des infractions sexuelles, des actes de violence grave notamment.
1: Enfin, en Suisse, les autorités fédérales et cantonales veulent renforcer la lutte contre les violences domestiques. Pierre-Anne Chauffard.
5: Un numéro d'appel court lancé cette semaine, le 142, pour sortir les victimes de leur isolement et puis le déploiement à l'échelle nationale du bracelet électronique d'ici fin 2027. Deux mesures pour infléchir la courbe inquiétante de ces violences.
1: La junte militaire au pouvoir sous pression, donc au Mali. Les combattants du JNIM, le groupe de soutien à l'islam et aux musulmans lié à Al-Qaïda, et leurs alliés Touareg du FLA, le Front de Libération de l'Azawad, mettent ce pouvoir à mal. Nicolas, c'est une opération d'une ampleur sans précédent depuis une quinzaine d'années.
2: Oui, samedi, ils lancent une série d'attaques conjointes sur tout le territoire. L'une d'elles tue le ministre de la Défense, Sadio Camara. Il est le véritable numéro 2 du régime et l'architecte du rapprochement avec la Russie. Il périt dans l'attaque au camion piégé qui vise sa résidence de la ville garnison de Kati. Le cœur du pouvoir cite le plus sécurisé du pays. Au total, 7 localités sont ciblées. Kati, Bamako, Kona, Mopti, Sévaré, Gao et Kidal.
1: Oui, Kidal, la capitale du Grand Nord malien, berceau, Nicolas, de la rébellion Touareg.
2: Oui, ville symbole, l'armée malienne et ses alliés russes du groupe Wagner devenu Africa Corps l'avaient conquise en 2023. Les mercenaires russes ont quitté la ville après 24 heures de siège de leur base et suite à une négociation avec les rebelles du FLA. C'est un camouflet pour Moscou qui voulait s'imposer comme un partenaire clé des juntes sahéliennes. Aujourd'hui, le JNIM et le

0: Fella réclament le départ des Russes et prédisent la chute du régime militaire. Ils ont aussi annoncé le début d'un blocus des routes qui mène à Bamako.
1: Le siège social de la nouvelle Banque de la Défense, de la Sécurité et de la Résilience sera situé au Canada. Nadi, la décision est tombée cette semaine.
2: Oui, les représentants d'une vingtaine de pays l'ont choisi lors d'un vote unanime. La nouvelle institution était notamment convoitée par le Luxembourg.
1: Alors, quel sera le rôle de cette nouvelle banque ?
2: Eh bien, cette institution multinationale doit servir à donner un coup de pouce aux entreprises qui ont besoin de financement pour augmenter leur production dans le secteur de la défense ou encore pour effectuer un virage vers l'industrie de l'armement. Il y a plusieurs pays alliés du Canada, surtout des pays européens, et qui sont aussi membres de l'OTAN, qui ont travaillé à la création de cette nouvelle banque internationale et qui vont y investir des fonds. On parle de plus de 130 milliards de dollars ou 81 milliards d'euros qui serviront notamment à garantir des prêts. Thomas Junot est professeur à l'Université d'Ottawa.
3: L'idée, c'est d'amasser des fonds pour pouvoir faire des prêts à des taux avantageux à des petites et moyennes entreprises dans ces pays membres-là qui voudraient investir dans leur capacité de production en matière de défense.
2: La nouvelle banque servira donc à aider les pays de l'OTAN à atteindre leur objectif de consacrer 5% du PIB national à la défense.
1: Oui, cela dit, on ignore toujours, Nadi, quelle ville canadienne va accueillir le siège social de cette banque.
2: Effectivement, il y a 4 villes au pays qui tentent de l'obtenir, Montréal, Ottawa, Toronto et Vancouver. Le PDG de Montréal International, Stéphane Paquet, plaide en faveur de la métropole québécoise.
4: Nous avons une industrie de la défense dans le Grand Montréal avec des sièges décisionnels. Je pense à Bombardier qui est active en défense, à CAE. Et c'est toute la présence des organisations internationales qui sont dans le Grand Montréal.
2: Le premier ministre de l'Ontario fait valoir de son côté que Toronto est une capitale financière. Son homologue de Colombie-Britannique estime que Vancouver est la ville la mieux située géographiquement entre l'Asie et l'Europe. Au final, ce sera au gouvernement fédéral de trancher.
1: Nadi Mobarak pour Radio-Canada à Montréal.
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1: Déblocage dans les prisons lundi dernier, un peu partout en France, à l'appel d'un syndicat de surveillants. La surpopulation carcérale n'a jamais été aussi importante. Le 1er mars dernier, il y avait plus de 87 000 détenus en France pour 63 000 places. Et ce mal chronique, il concerne surtout les maisons d'arrêt où sont détenues les courtes peines ou les personnes en attente de jugement. C'est le cas à La Santé, à Paris, où s'est rendue Marie Boda.
6: Ivan sort d'un mois de prison.
7: J'étais enfermé pour une petite bêtise un 14 juillet. J'ai voulu faire des pétards avec mes amis.
6: Devant l'entrée du parloir de la maison d'arrêt de La Santé, il serre dans sa main une feuille de papier roulée en tube. C'est son document de contrôle judiciaire. Ces quelques semaines, il s'en souviendra.
7: J'étais dans une cellule doublette. Et une cellule, normalement, vous n'avez que droit d'être deux. Mais on est obligé de rajouter une troisième personne. On est mélangé entre les petites peines et les grosses peines. C'est un peu gênant, quoi. T'as pas une réelle intimité. Parfois, il y en a qui dorment par terre. C'était compliqué, la vérité, c'était compliqué.
6: Comme Ivan, le petit frère de Sarah, a 20 ans. Et comme Ivan, avec ses co-détenus, ils vivent à trois, dans une cellule pour deux, de 9 mètres carrés. Lui dort par terre, sur un matelas très fin.
8: Si par exemple, il dort un petit peu le matin, ses co-détenus sont réveillés, ben, s'ils veulent fumer par la fenêtre, s'ils ont un parloir, ils vont devoir passer au-dessus de lui. Alors, on est conscient que c'est une prison et pas un hôtel, mais c'est des humains, ils sont jeunes.
6: Trop nombreux dans la cellule, ça signifie des conditions d'hygiène déplorables.
8: C'est horrible. En fait, déjà, il y a des traces d'urine sèche au niveau de, vous savez, des toilettes. Et il y a une porte, mais en fait, au-dessus, c'est découvert. C'est-à-dire que si ils vont faire leurs besoins, bah, tout le monde va sentir l'odeur, quoi. C'est automatique. Par exemple, pendant je ne sais pas combien de temps, il n'avait pas de chasse d'eau, je me souviens.
6: Pas de drap de rechange non plus, regrette Sarah.
8: Il avait une souris dans sa cellule. Malheureusement, c'est un peu violent. Pour mettre fin à cette histoire de souris, bah, il a dû utiliser ses draps. Donc, du coup, il n'a plus de draps.
6: Elle se présente toutes les semaines au parloir et s'inquiète pour son état quand il sortira d'ici.
8: Est-ce qu'il va se remettre de tout ça? J'estime que c'est un traumatisme à vie.
6: Daniel fume une cigarette. Cette bénévole de l'association Saint-Vincent soutient famille et détenus. Elle est déjà entrée dans des cellules. Elle secoue la tête, comme si elle souhaitait effacer certains souvenirs.
9: Ça fait froid dans le dos. Des hommes totalement désœuvrés. J'en suis encore toute bouleversée.
6: En Belgique et en Allemagne, le système des bracelets électroniques permet de désengorger les prisons, constate la bénévole. Elle précise que cette option nécessite un accompagnement, donc des moyens.
1: Un reportage de Marie Boéda pour ICI, la surpopulation carcérale qui bat des records aussi en Belgique. De nombreux détenus dorment sur des matelas à même le sol. Alors, vous venez de l'entendre.

0: pour désengorger les prisons, le gouvernement a décidé d'élargir les conditions d'accès aux bracelets électroniques, Jacques.
1: Désormais, les personnes condamnées à des peines de moins de 18 mois de prison pourront purger leur peine avec ce dispositif électronique, tout comme les personnes condamnées à moins de 10 ans et qui n'ont plus que 18 mois à purger. Toutes, non, pas celles et ceux qui ont été condamnés pour des faits de terrorisme ou sexuels, pour des actes de violence grave ou certaines infractions liées aux stupéfiants. Alors ce dispositif, comment est-il ressenti, vécu au quotidien? La réponse de Mohamed, qui est assigné à résidence, il ne peut pas sortir, sauf en cas de force majeure, pour un rendez-vous médical ou avec la justice.
2: Un bracelet électronique, ça limite dans toutes les choses. Vous ne pouvez pas sortir et ça vous met un stress en plus, parce que si vous sortez, vous êtes révoqué pour retourner en prison. C'est comme si vous avez une laisse en votre couture du cou comme un chien, donc le meilleur à faire, c'est de tenir et garder son bracelet et respecter les conditions jusqu'à ça arrive à son terme.
1: D'autres témoignages sont plus positifs, notamment celui d'un autre détenu qui, lui, peut sortir de chez lui et qui estime que le bracelet est une chance pour la réinsertion, même si celle-ci reste difficile. Lundi, en début de semaine, il y avait 784 détenus qui dormaient à même le sol, sur des matelas, dans les cellules belges. Le bracelet est donc une solution pour combattre cette surpopulation, mais il a aussi un coût. Le bracelet demande une surveillance permanente, il faut aussi définir le périmètre du logement d'un détenu et résoudre les pannes. Toutes ces tâches vont probablement doubler avec la réforme de la ministre de la Justice, Annelies Verlinden.
0: Enfin, la lutte contre les violences domestiques doit se renforcer en Suisse. Un numéro de téléphone a été lancé ce vendredi. Il offre un accès facilité aux victimes pour qu'elles sortent de leur silence, Pierron.
3: Oui, le 142, valable dans toute la Suisse, un moyen simple et confidentiel pour demander aide et conseil quand on est victime ou simple témoin de violence, car le bilan chiffré dressé par Mathias Reynard, président des directeurs cantonaux des affaires sociales, ne laisse planer aucun doute sur la nécessité de renforcer les mesures contre ce fléau sociétal.
4: 22 066, c'est le nombre d'infractions enregistrées en Suisse en matière de violence domestique. En une année, cela représente près de 1000 cas supplémentaires, soit une hausse de 4,4%. Autrement dit, une infraction toutes les 25 minutes.
3: Et ce ne sont que les cas annoncés à la police par sa facilité d'accès, sa disponibilité 24 heures sur 24. Le 142 veut justement éviter que des victimes restent seules avec leurs souffrances et osent enfin parler. Florence Natter est en charge des affaires sociales à Neuchâtel.
5: Ce sera vraiment des répondantes qui connaissent le réseau et qui sont en mesure d'assurer une écoute active, de pouvoir aussi intervenir en situation de crise. Ce ne sont pas elles qui vont intervenir directement, mais qui vont rapidement coordonner le dispositif pour qu'il y ait une intervention d'urgence aux besoins.
3: Des répondantes qui seront orientées vers les bonnes structures quand une prise en charge sera nécessaire. Autre chantier d'importance, le bracelet électronique. Les essais pilotes sont concluants pour les auteurs comme pour les victimes. Reste à développer le système au niveau national, comme l'explique le ministre vaudois en charge de la justice, Vassilis Venizelos.
6: Avec une surveillance active, dynamique, en temps réel, nous pouvons voir les déplacements à la fois des auteurs et des victimes, ce qui nous permet d'intervenir très rapidement en cas de contact entre les auteurs et les victimes. Il est important de couvrir l'ensemble du territoire national, parce que malheureusement, les violences domestiques ne connaissent pas les frontières.
3: Ce dispositif de surveillance en temps réel sur tout le territoire devrait être opérationnel l'an prochain.
0: Pierron Chauffa et la Radio-Télévision Suisse, merci à vous d'être fidèles à l'accent des autres. Belle fin de semaine et rendez-vous si vous le souhaitez dans 8 jours avec les partenaires des médias francophones publics.

0: Bonsoir Ismaël Dugal. Dans quelques minutes, à Moteur en Herbe, une émission qui répond aux questions de notre jeune public en sciences, santé, technologie, environnement, consommation. On répond à la question d'Elsa, 9 ans, sur les créatures mythiques, et celle de Rosalie, 13 ans, qui veut savoir si on peut se fatiguer la langue si on parle trop. À tout à l'heure.
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0: Hockey bat son plein à Montréal, où le Canadien affronte ce soir le Lightning de Tampa Bay. Le tricolore mène la série 3-2 et n'a besoin que d'une victoire pour accéder au second tour des séries de la Coupe Stanley pour une première fois depuis 2021. L'équipe n'a pas non plus remporté la série à domicile devant des gradins remplis depuis 12 ans. La série a été extrêmement serrée jusqu'à maintenant et chaque affrontement s'est terminé par un écart d'un seul but. Mais les partisans rencontrés aux abords du Centre Bell où se déroule le match avant la rencontre étaient confiants de voir le Canadien l'emporter.
1: Bonne gang de jeunes, là. Ils jouent bien. On a un bon coach, Martin. Hein? Disons que c'est encourageant d'écouter les Canadiens.
2: Fébrile. Pas dormir de la nuit. C'est un grand soir, ça se passe ce soir.
3: On a mis l'ambiance dans notre trouche, je peux te le dire. Hein?
4: Go, Habs, go! Go, Habs, go!
0: Par ailleurs, toujours à ce sujet, la ministre responsable de la métropole au sein du gouvernement de Christine Fréchette, Chantal Rouleau, dit comprendre la passion des partisans montréalais, mais elle les invite à célébrer dans le calme.
5: On est fiers, c'est notre sport national. On aime gagner, on est des passionnés, mais il faut pas qu'il y ait de débordements, il faut pas qu'il y ait de chicanes.
0: Le tricolore est la dernière équipe canadienne en lice après l'élimination des Oilers d'Edmonton hier. Le prix de l'essence est à nouveau reparti à la hausse dans le contexte des tensions au Moyen-Orient et de l'impasse dans les discussions entre l'Iran et les États-Unis. Dans la région de Montréal, les prix à la pompe ont franchi la barre des 2 $ le litre dans plusieurs stations-service, malgré la suspension de la taxe d'accise par Ottawa. La mesure devait réduire la facture de 10 cents le litre pour les automobilistes, mais l'effet tarde à se faire sentir. Selon le spécialiste en énergie au Centre d'études et de recherches internationales à l'Université de Montréal, Yvan Klisch, la hausse s'explique notamment par le passage à l'essence d'été.
6: Avec la chaleur, l'essence peut entrer en vaporation, peut s'évaporer, dis-je mieux, et donc créer du smog. Alors, pour ces raisons-là, les agences de réglementation ont demandé aux raffineurs de produire de l'essence d'été et de l'essence d'hiver. Et puis également, en été, on le sait, il y a toujours une hausse de la demande. On voyage, on se déplace en automobile, on se déplace en avion. Donc, il y a une hausse de la demande qui, en général aussi, fait augmenter les prix des carburants.
0: Le coût élevé des loyers de terrain pour les propriétaires de stations-service ferait aussi partie de l'explication. Et Air Canada confirme que son prochain président-directeur général devra pouvoir s'exprimer en français. Le président du conseil d'administration du transporteur aérien en a fait l'annonce durant l'assemblée annuelle des actionnaires qui avait lieu à Vancouver. Air Canada s'est retrouvé au cœur d'une tempête il y a un peu plus d'un mois lorsque son PDG, Michael Rousseau, a publié un message exclusivement en anglais après la mort de 2 pilotes, dont un Québécois, dans une collision à l'aéroport LaGuardia de New York. Le dirigeant a par la suite annoncé son départ à la retraite d'ici la fin septembre. Et à l'international, Cuba qualifie d'illégales les nouvelles sanctions annoncées par les États-Unis contre l'île des Caraïbes. Cette fois, Washington cible particulièrement les banques étrangères qui collaborent avec le gouvernement cubain. Le président Donald Trump estime que le pays, en pleine crise économique, continue de représenter une menace pour la sécurité nationale des États-Unis. La Maison-Blanche impose un blocus pétrolier à Cuba depuis janvier et ne se cache pas de souhaiter un changement de régime à La Havane. De plus en plus de jeunes sont à risque de développer des problèmes auditifs, notamment en raison de leur utilisation excessive des écouteurs. Cette situation préoccupe l'Association québécoise des orthophonistes et audiologistes qui lance une mise en garde au sujet des conséquences à long terme qui, dans certains cas, peuvent être irréversibles. Diana Gonzalez a préparé ce qui suit.
7: Elisa, 20 ans, porte des écouteurs, notamment lors de ses déplacements.
8: Quand je me promène au moins un bon 2 heures là, dans les transports, etc., j'ai des alertes sur mon téléphone quand mon son est trop fort, fait que des fois je le baisse, mais en général, je porte pas vraiment attention. Vu que j'en subis pas encore les effets, je pense que je les réalise pas.
7: Selon Santé Canada, 80% des jeunes adultes sont plus susceptibles d'utiliser des écouteurs ou des casques d'écoute à haut volume pendant un peu plus grand nombre d'heures par semaine.
9: Moi, j'écoute beaucoup de musique. J'ai tout le temps mes écouteurs dans les oreilles. Je dirais 5 heures par jour.
7: L'Association québécoise des orthophonistes et audiologistes s'inquiètent des dommages auditifs qui apparaissent de plus en plus tôt et peuvent dans certains cas être irréversibles. L'audiologiste Marie-Ève Beaulieu est la vice-présidente de l'association.
10: Le fait là, qu'on a des écouteurs sur les oreilles, qu'on est connecté à 100% là, quand même de manière régulière, ça a des impacts importants sur l'audition, puis ça rajeunit un peu les gens qui consultent en audiologie, en fait.
7: Des données de Santé Canada montrent que près de la moitié des jeunes de 19 à 29 ans rapportent avoir

0: voire eu des symptômes comme des acouphènes.
1: Mais la personne, elle va percevoir sifflement, bourdonnement, bruit de grésillement. Donc, c'est une stimulation qui est faite par le cerveau sans stimulation externe. Donc, la personne entend un bruit fantôme qui peut devenir très handicapant là, au quotidien.
0: Et qui peut nuire notamment au sommeil et à la concentration. Ici, Diana Gonzalez, Radio-Canada. Montréal.
2: Et en terminant, l'Académie des Oscars annonce de nouvelles règles pour s'assurer d'exclure les acteurs et les scénarios générés par intelligence artificielle de ses récompenses. Le recours à l'IA demeure une question sensible à Hollywood. Elle était notamment au cœur des grèves de 2023 qui ont paralysé l'industrie américaine du cinéma. Voilà. Et pour rappel, la partie de hockey va commencer d'une minute à l'autre. Voilà, c'était vos informations.

Et ce soir, Moteur en herbe, une émission qui répond à vos questions, questions de notre jeune public, toujours très pertinentes en sciences, santé, technologie, environnement, consommation. Répond à la question d'Elsa sur les créatures mythiques. Elle veut savoir, ça vient d'où ça, les créatures mythiques? Et on a Rosalie également, une question très drôle. Est-ce qu'on peut comme se fatiguer la langue si on parle trop, genre moi, là, à la fin, si je faisais comme 10 heures de radio?

0: Bonsoir tout le monde, très heureux d'être de retour dans notre studio. Finalement, on est parti, on était des vedettes partout, le Rimouski, Québec, Super Expo Science, Hydro-Québec. Non, mais c'était une pluie d'amour. Bonsoir Gabrielle.
1: Bonsoir.
0: Gabrielle, de retour,
1: enfin. Elle m'a abandonné.
0: Ça faisait long, ouais, c'est loin.
1: Je suis toute seule à Montréal mais pendant que vous voyagez à travers le monde.
0: Prouvez-nous que la prochaine fois, faut qu'on vous emmène avec votre
1: très bonne collègue de voyage, là.
0: Ah oui, hein?
1: Ben,
0: en
1: là,
0: plus.
1: Je vais acheter des bonbons, je vais mettre la bonne musique sur la radio.
0: Et vous répondez à des belles questions, parce que ce soir, c'est quoi la différence entre écouter et écouter?
1: Mm-hmm.
0: Wow! Alors, on a bien hâte d'avoir les réponses. Puis, on celle que vous entendez rire. On est très, très heureux de l'accueillir en ce studio pour la première fois. C'est Elsa. Mais là, j'ai deux chiffres sur ton âge, Elsa. J'ai 9 ans ou 10 ans. T'es où, là?
2: 10 ans.
0: OK, 10 ans. Quatrième année?
2: Oui.
0: T'es à quelle école?
2: Saint-Antoine-Marie-Claret.
0: Ça, c'est où, ça?
2: À Antique.
0: Donc, dans le nord de l'île de Montréal?
2: Oui.
0: Ça fait-tu longtemps que t'écoutes Moteur en Herbe?
2: Oui, je crois.
0: Depuis les débuts?
2: Mm-hmm. Mm-hmm.
0: Qu'est-ce que tu préfères, Moteur en Herbe? Est-ce que t'as des sujets que tu préfères?
2: Oui, je trouve les questions intéressantes.
0: Ah, de manière générale?
2: Oui.
0: Wow, OK. Ça, c'est vraiment quelqu'un qu'on aime, parce que tu aimes toutes les questions. Et ce soir, on a notre amie Agathe Tupoula-Kabbalah. Bonsoir, Agathe.
3: Bonsoir.
0: Qui va répondre à une très drôle question. Moi, je dois vous dire que je me l'étais jamais posée. Genre, on peut-tu se fatiguer la langue? Là, c'est les gens qui me connaissent vont dire, ça se peut pas. Ça n'arrivera jamais.
4: Vivante.
0: Bonsoir Charles Prémont.
4: Salut Mathieu.
0: Alors on va commencer avec cette très bonne question de notre amie Elsa qui est en studio avec nous.
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6: Autrefois, avant de prendre la mer, les marins du nord de l'Europe faisaient tous une prière.
7: Ahavet gudar rada of von kraken.
6: Traduction: ô Dieu des océans, protégez-nous du Kraken. Le Kraken est une créature, que dis-je, un gigantesque monstre des mers. Doté de puissants tentacules, on raconte qu'il coule les navires avant de dévorer les naufragés.
0: Je sais pas si vous lisiez sur le Kraken quand vous étiez jeune. Moi, j'aimais tellement ça, les histoires de Kraken. Je sais pas pourquoi. Ça
4: Moi, les bêtes mythologiques, les contes et légendes en général, le Kraken en particulier, non.
0: Non! on a ici un très beau livre. C'est d'ailleurs Elsa qui nous a amené son livre qui s'intitule Le grand livre des animaux fantastiques. C'est vraiment à partir de ce livre-là que t'as voulu nous poser ta question?
2: Oui, mais aussi avec les films.
0: Ah oui, hein?
2: Oui.
0: Les films?
2: Oui, il y a des films sur les dragons et aussi sur, comme Harry Potter.
0: Ah ouais. Donc, ta question, c'est quoi?

0: Quand est-ce qu'on a créé les créatures mythiques et qui les a créées?
1: Très, très bonne question. Puis c'est, disons, c'est assez large hein, comme assez réponse, large, Charles Trémont. Par où on commence ça, cette histoire-là, ben, des créatures mythiques?
2: Ben oui, c'est, en fait, moi, avant d'aller là, j'ai juste une petite question pour Elsa. J'aimerais ça savoir, toi, Elsa, tes bêtes mythiques préférées, c'est lesquelles?
0: J'aime les dragons, les chiens à trois têtes, les licornes, les griffons.
2: Ah ouais, les griffons, très cool.
1: Oui,
2: ça,
1: c'est ils sont très cool, les griffons.
2: C'est toutes des créatures vraiment cool. Mais tu sais, moi, je me suis posé, quand tu m'as posé cette question-là, je me suis dit, mais comment ça fait qu'il y a des bêtes qui sont mythiques, comme le griffon, puis qu'il y en a d'autres, comme le serpent, le chien ou l'éléphant, qui ne sont pas? Fait qu'il y a un égyptologue français qui s'est posé cette question-là. Et lui, il s'appelle Pascal Vernus, et il a écrit une définition. Dans le fond, il nous explique qu'un animal fantastique, c'est un animal qui sort de la norme, soit parce qu'il est immense, comme une tortue qui serait une île, par exemple, ou soit parce qu'il est hybride. Ça veut dire qu'on le mélange. Comme le griffon, ben c'est un lion qui a une tête d'aigle. Donc, c'est un animal mélangé. Et tu sais que ça fait hyper longtemps qu'on imagine des créatures, des animaux formidables. On en a trouvé beaucoup de traces dans les ruines de la civilisation mésopotamienne. Ça, c'est une civilisation qui existait il y a 6000 ans.
0: J'en ai entendu parler.
1: T'en as entendu parler de la civilisation mésopotamienne?
2: On a des jeunes cultivés.
1: À l'école, ça?
0: Je me rappelle plus, mais je pense dans un livre.
1: Ah ouais, hein? Peut-être. Parce que tu lis beaucoup.
0: Oui, j'aime beaucoup ça, les romans.
1: C'est une très bonne chose.
2: Une très bonne chose. Et donc, puis on a même trouvé des dessins de personnages mi-humains et mi-animaux dans une grotte en Indonésie. Et ça date de 44 000 ans.
1: Wow. Oh, donc, ça fait longtemps là qu'il y a des animaux mythiques dans notre portrait. Mais pourquoi? C'est tellement une bonne question, parce qu'on dirait que aussi loin que tu remontes qu'il y en a, ça veut dire que les humains ont toujours, entre guillemets, trouvé ça cool.
2: C'est vrai, puis on en trouve dans presque tous les peuples en tant que tels. Donc, c'est assez universel comme comme façon d'imaginer. Mais généralement, là, on va associer les animaux fantastiques à quelque chose de sacré. Tu sais, par exemple, Cerbère, là, le chien à trois têtes, ben lui, il protégeait les enfers dans la mythologie grecque. Le sphinx, lui, il représentait le pouvoir du pharaon. Puis les Égyptiens pensaient que le pharaon, ben c'était un dieu.
0: Ah oui, genre le gros
2: le lion chien. Le lion avec une tête de pharaon, c'est ça. C'est ça, proche des pyramides. Puis il y avait aussi les dragons dans la Chine qui représentaient l'eau puis la pluie. Mais souvent on va décrire les fonctions de ces animaux là de trois différentes façons, surtout en Occident, donc en Europe puis ici. Mais la première, c'est que on combat les animaux fantastiques pour ordonner le monde. Il faut se souvenir là que avant là, ben le monde il était très mystérieux. Tu sais, on comprenait pas trop là ce qui faisait qu'il y avait des inondations, la sécheresse, la foudre, tout ça. Donc quand on sortait de la ville, on s'en allait vers l'inconnu. Puis cet inconnu là, souvent on le considérait comme dangereux. Et c'est assez vrai qu'il l'était. Donc on était en sécurité dans les villes puis dans les villages. Donc symboliquement, on a imaginé qu'il y avait des animaux fantastiques à l'extérieur et qu'il fallait les combattre ou les amadouer. Hein? Donc, il y avait des héros qui allaient battre ces créatures-là pour donner aux hommes un espace sécuritaire.
0: Comme un chevalier.
2: Comme un chevalier. Il y a des héros grecs aussi, là, comme tu as sûrement entendu parler de Hercule, qui s'est battu contre l'hydre, des trucs comme ça. Donc, c'était une façon de restaurer l'ordre dans le monde et faire en sorte que la civilisation pouvait gagner sur le sauvage. Il y a aussi une autre raison, c'est que les animaux fantastiques ils nous permettent d'expliquer ce qu'on comprend pas, le paranormal. Donc on a donné plein de pouvoirs en fait aux animaux fantastiques, tu sais, comme on peut expliquer la maladie ou les orages, mais aussi des idées comme la renaissance, tu sais, le phénix qui renaît toujours de ses cendres.
1: Et là, d'ailleurs, dans ton livre, je voyais ton livre tout à l'heure, il est là, cette espèce d'oiseau-là.
0: Quand il devient trop vieux, il se met en cendres et après, il renaît de ses propres
2: cendres. Voilà. Il y en a qui sont immortels. Donc, on pouvait expliquer des choses comme ça par ces animaux-là, on les symbolisait. Mais avec la chrétienté, surtout donc avec la religion catholique, on s'est mis à symboliser aussi des choses qu'on comprend mal, mais qui sont à l'intérieur de nous, comme le désir, l'orgueil ou les péchés. Donc, au Moyen-Âge, les créatures fantastiques sont devenues une façon d'expliquer que si tu te laisses aller à toutes tes envies, ben ça pourrait mener à ta perte. Hein? Puis c'est pour ça que quand on réussit à les combattre, ben on est une meilleure personne. D'ailleurs,

0: dans la religion catholique, ben, il y a des saints comme Saint-Georges ou Saint-Michel qui sont reconnus pour s'être battus contre des dragons. Mmh. Hein? Puis finalement, toi là, quand tu as commencé à t'intéresser aux bêtes mythologiques, là, c'est grâce à, tu l'as dit au début de l'émission, hein, grâce à ton livre.
1: Oui, c'est ça, et au film.
0: Et au film. Puis ça, je pense que c'est la fonction la plus importante des animaux fantastiques, c'est qu'ils nous divertissent. Hein, ils nous permettent...
2: Ça fait des bonnes histoires.
0: Ça fait
1: oui,
0: des
1: c'est
0: bonnes
1: ça.
0: Histoires.
1: Des
0: ouais.
1: bonnes légendes.
2: Ouais,
1: des
2: ouais. bonnes légendes. C'est quoi tes films préférés avec des animaux fantastiques, avec des créatures fantastiques?
1: Harry Potter... Il y en a une.
0: Est-ce que t'es écouté Percy Jackson?
1: Non.
0: Non, t'écouteras ça.
2: C'est quoi Percy Jackson?
0: Percy Jackson, c'est un jeune qui va à l'école mais qui se rend compte qu'il est un demi-dieu puis que les dieux grecs existent encore, mais c'est dans un, c'est aujourd'hui là. Si on
2: c'est
0: veut,
2: des enfants
0: aujourd'hui. Oui, ouais, ouais, ça, ouais, ouais. Sur Disney Plus.
2: Ah ouais. Ok. En terminant, comment on pourrait conclure ça? Enfin, c'est pas intéressant là, mais il y a plein de monde là, qui sont à l'émission, Charles.
0: Ben oui. Mais en fait, là, ce qu'il faut comprendre, là, c'est que les créatures fantastiques, là, s'ils sont encore si populaires, là, c'est qu'ils nous permettent d'imaginer le merveilleux. T'sais? Puis même aujourd'hui, c'est dans vrai. Un monde où qui est expliqué, où qu'on a beaucoup d'explications, mais il y a encore des choses qu'on ne comprenne pas. Puis c'est pour ça qu'elles nous fascinent, c'est qu'elles nous permettent de croire en la magie un petit peu.
2: Très intéressant. Est-ce que tu es satisfaite de ta réponse?
1: Oui.
2: Ouais, hein? Oui. Il est bon, Charles. Hein?
1: Ouais.
2: Il est fort. Il est très, très fort. On rappelle le titre de ton très beau livre. S'il y a d'autres de nos auditrices, auditeurs qui veulent l'acheter ou le louer, Le grand livre des animaux fantastiques, c'est Giuseppe Danna puis Anna Lang. Est-ce que tu es contente?
1: Oui.
2: Super. On est très content de t'avoir accueilli en ce studio. Merci beaucoup, Elsa, d'être passée. Puis, envoie-nous d'autres questions.
1: D'accord.
2: On va y répondre bientôt.
1: OK.
2: Merci d'être passée.
1: De rien. Bye.
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4: Bonjour. Je m'appelle Rosalie et j'ai une question sur la langue. Comme la langue est un muscle, je me demandais pourquoi on ne ressent jamais de fatigue comme les autres muscles, même si on l'utilise toute la journée pour parler, manger et avaler.
2: J'adore cette question. Quelle bonne question. C'est incroyable. As-tu déjà posé cette question-là, Elsa? Est-ce que ta langue peut se fatiguer?
1: Non.
2: Est-ce que ça arrive que t'es fatiguée de la langue? Parce que t'as trop parlé?
1: Non.
2: Moi, ça m'est jamais arrivé. C'est peut-être parce que je l'utilise, bien musclé. Mais en tout cas, bref, Agathe,
5: C'est un organe particulier, non, mais c'est la langue.
2: Premièrement, est-ce que c'est un muscle, la langue, mais ou c'est plusieurs
5: c'est
2: muscles?
5: C'est ça. En fait, la langue, c'est un organe qui est composé de plusieurs muscles. Plus spécifiquement, on parle de 17 muscles. Il y en a 9 qui sont à l'intérieur de la langue qui vont lui permettre de changer de position. Par exemple, quand on met notre langue en forme de U. Hein, comme ça, c'est les muscles à l'intérieur. Et on a aussi d'autres muscles, 8, qui vont être à l'extérieur et qui vont attacher la langue au reste de la bouche et qui vont lui permettre d'avancer, de reculer, de s'élever, de s'abaisser, de bouger dans tous les sens. Alors, si on essaie de bouger notre langue là pendant que je vous parle, vous allez voir, votre langue est vraiment très agile.
2: Uh-huh.
5: Mais surtout, la langue, je dirais qu'elle fait pas le même genre de travail que les muscles des jambes, par exemple, quand on monte un escalier ou qu'on pratique un sport. Elle soulève pas des choses lourdes. Ben, notre langue, elle va faire plutôt des mouvements qui vont être très précis, très légers, très rapides. Donc, oui, c'est vrai que notre langue, elle travaille tout le temps, mais elle force presque jamais.
2: Très
5: et puis,
2: intéressant, ça.
5: Comme elle l'a dit très bien, Elsa, ça nous arrive pas vraiment d'avoir la langue fatiguée hein, après avoir parlé longtemps. En général, quand on parle longtemps, c'est plus une fatigue cognitive qu'on va avoir. Des fois, on va chercher nos mots, on va ressentir plus de fatigue. Au niveau de l'attention, ça va être plus difficile. Mais c'est pas la langue en tant que telle qui va être fatiguée.
2: Pourquoi la langue se fatigue pas comme les autres muscles? T'sais, on monte un escalier, là, on le sent rapidement, là.
5: Absolument. Ben, il y a 3 principales raisons derrière ça. D'abord, la langue, elle est faite pour l'endurance. On peut dire ça comme ça parce qu'elle est très bien alimentée en sang. Ça veut dire qu'elle est bien vascularisée. Donc, elle reçoit beaucoup d'oxygène, beaucoup d'énergie. Puis, elle est entraînée depuis qu'on est bébé, là. Elle a jamais arrêté depuis qu'on est né à avaler, à téter, à babiller. Elle en fait des choses. Deuxième raison, c'est qu'elle travaille en équipe. Les muscles de la langue travaillent en équipe. Donc, contrairement, par exemple, à quand on doit soulever quelque chose de lourd où là nos muscles vont se contracter pendant longtemps en même temps, la langue elle va changer constamment de mouvement puis elle va répartir le travail entre plusieurs muscles. Donc c'est un peu comme une course à relais. Certains muscles travaillent, d'autres vont faire une pause en même temps.

0: temps. Puis la troisième raison, c'est que la langue, elle fait plein de petites pauses ou des micro-pauses sans qu'on s'en rende compte. Donc, entre les mots qu'on dit, entre les bouchées qu'on prend quand on mange, en fait, entre les fois où on avale notre salive aussi, il y a toujours des petits moments où la langue, elle se relâche dans la bouche, où elle fait rien. Puis quand elle fait rien, elle va être normalement adossée contre le palais. Donc, toucher à notre palais dans la bouche.
1: Agathe, j'avais parlé de la déglutition. Moi, j'ai le goût de demander à Elsa, t'es-tu déjà posé la question combien de fois par jour t'avales ta salive?
2: Non, mais quand j'y pense, c'est une bonne question.
1: Combien tu penses?
2: Peut-être 2000 fois.
1: Oh!
0: Mais t'es une championne, Elsa! Vraiment, on parle à peu près, ça dépend de la méthodologie des études, mais on parle entre 1500 et 2000 fois par jour.
1: Voyons! Ah, mais oui, direct dessus, et je vous jure, bravo!
0: Vraiment?
1: Non, non, mais c'était vraiment pas rangé, là. Non, vraiment pas. Wow.
0: Zéro rangé avec les gars des
1: parce qu'elle écoute moteur en l'air, c'est pour ça, là.
0: Très cultivé.
1: Ouais.
0: Donc, oui, effectivement, c'est entre 1500 et 2000 fois par jour. Donc, la langue, elle est active, c'est vrai. Et puis, qu'est-ce qui fait que, dans le fond, notre langue se fatigue pas? Ben, on a expliqué les raisons, mais la langue peut quand même se fatiguer dans certaines raisons plus précises. Par exemple, si on parle vraiment longtemps, comme si on fait un long exposé, ou disons, Mathieu, vous animez 10 heures de radio en ligne, mais ce qui va se passer, c'est pas une fatigue de force, mais c'est une fatigue de précision. Donc, des fois, les sons vont être un peu distorsionnés, peut-être, on va articuler moins clairement. Aussi, ce qu'on peut voir, c'est que parfois, quand la langue, elle est pas bien positionnée dans la bouche, alors qu'on est au repos, c'est-à-dire qu'on n'est pas en train de manger, on n'est pas en train de parler, si la langue est pas à côté en haut, au palais, puis qu'elle est plutôt en bas, dans le plancher de la bouche, là, comme on dit, ben, la langue va avoir tendance à compenser puis à forcer davantage, par exemple, quand on va avaler, au lieu d'aller pousser en haut, elle va aller pousser devant, là, elle va pousser contre les dents. Et quand on avale 1500 à 2000 fois par jour et que la langue pousse contre les dents,
1: pas bon pour les dents.
0: C'est pas bon et ça peut même les déplacer avec le temps. Et ça fait en sorte qu'on aura parfois besoin de broches, d'appareils orthodontiques.
1: En tout cas, ça montre que ça peut être très fort. Parce que si ces petites motions-là répétées vont déplacer des dents, quand même, c'est solide des dents. Là. Ça montre qu'une langue, ça a quand même une grande puissance.
0: Vraiment, c'est très fort. Imagine, Elsa, si on doit pousser sur un objet des milliers de fois, là, même si c'est juste un tout petit peu, ça va finir par déplacer l'objet en question. Et c'est d'ailleurs quelque chose que nous, on travaille en orthophonie. Donc, à bien placer la langue, par exemple, quand on avale notre salive, quand on avale un aliment. Puis aussi, ben quand la langue est pas bien positionnée, des fois, elle peut travailler plus fort aussi pour produire certains sons.
2: Justement, j'ai ce problème de mettre ma langue comme ça.
0: Ah, entre tes dents. Oui. Donc, tu me montres que ta langue va entre tes dents d'en haut et d'en bas.
2: Oui,
0: mais sache que c'est quelque chose qu'on peut corriger, Elsa.
2: Oui.
0: Oui, avec du travail, mais on y arrive.
2: Parce que quand j'essaye de la mettre contre mon palais, c'est comme pas confortable.
1: Ben là, c'est exactement...
0: Oui.
1: Tu sais qu'Agathe, là, c'est exactement son métier.
0: Oui, c'est ce qu'on fait en orthophonie.
1: De faire ça. Ben, peut-être qu'on va prendre un petit rendez-vous après l'émission. Elsa, ben merci d'avoir participé à cette discussion. On rappelle que c'est une question de Rosalie Déré. Très bonne question.
0: Tellement.
1: Quand même, là. Wow. Non, mais on a fait 8 ans qu'on fait de la radio ensemble. Première fois qu'on aborde cet aspect-là. Agathe Tupoula, Kabbalah, merci beaucoup d'avoir répondu
0: à cette
1: question. Bon, merci encore Elsa aussi d'avoir participé à cette question.
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1: Question très bizarre, encore une fois. Ça va comme suit, comme toujours, ouais. C'est quoi la différence entre écouter et écouter?
4: Ouais.
1: Il va falloir expliquer ça, là. Ben oui, c'est quand même bizarre, là, mais ça va être clair.
4: Réponse, ça se cache dans les interjections qu'on insère dans nos conversations, là. Tu sais, quand on fait OK, ou tout ça, là, les petits bruits qu'on fait, c'est un peu la réputation d'être des genres de calories vides, là. C'est les chips ou le fast-food, là, l'alimentation rapide, là, de notre langue. Ça va être un peu vu comme si on manquait de vocabulaire, quand on s'en sert.
1: Ouais.
4: Pourtant, c'est primordial pour garantir une bonne communication. En fait, il y a une étude qui le prouve, qui a été menée par une équipe de recherche australienne. Et eux, bon, l'étude était qu'il y avait deux participants. Il y en avait qui racontaient une histoire. Il y en avait d'autres qui devaient écouter l'histoire. Dans certains cas, on disait aux gens qui écoutaient l'histoire, faites juste écouter, c'est normal. Mm-hmm. Et d'autres, dans d'autres cas, on leur disait, vous devez écouter l'histoire.

0: histoire, mais vous devez aussi compter le nombre de mots qui commencent par la lettre T. Donc, je vous me racontez une histoire, Mathieu, puis là, je vous écoute, mais en même temps, je me dis, ah, il a dit un mot en T, il a dit un mot en T, il a dit un mot en T. Et là, qu'est-ce qui se passait? C'est que les gens qui comptaient les mots en T étaient tellement concentrés qu'ils utilisaient moins d'interjections. Hein. Fait que là, vous me racontez quelque chose, je sais pas, là, vous avez sauvé la vie de 23 personnes.
1: Puis moi, je dis rien, je fais juste calculer les
0: exact,
1: mots, puis là, dis, OK, elle a dit un, elle a dit
0: fait
1: deux.
0: Fait que là, il n'y a pas de « ah ouais », il n'y a pas de « eh ben », de « wow », tout ça. Et donc, le résultat, c'était que la personne, le narrateur donnait moins de détails, s'investissait moins dans l'histoire.
1: Incroyable.
0: La racontait moins bien.
1: Incroyable.
0: Et donc, la conclusion de l'étude, c'est que la personne qui écoute est une certaine manière co-narrateur, finalement.
1: Ben oui.
0: Elle contribue à la narration de l'histoire. Sans sa participation, l'histoire est moins vivante.
1: C'est tellement
0: incroyable, hein? Et donc, les spécialistes, en fait, ce qu'on se rend compte, c'est que les spécialistes en linguistique ont un peu, ben justement, ça avait une mauvaise réputation, ces petits mots-là. Donc,
1: d'ailleurs,
0: ils ont
1: vous savez qu'il y a des auditeurs qui nous écrivent pour me dire, ah. Oui, Mathieu, tu fais trop de ouin. Puis,
0: ah ben, vous voyez, oui, maintenant, la science vous donne raison.
1: Bon, voilà, je vais leur envoyer votre chronique, oui, prochaine
0: exact.
1: Fois, je vais recevoir ça. Ouais.
0: Mais ça a été longtemps négligé par les spécialistes en linguistique. C'est un peu vu comme les défauts de la langue, les détritus, mm-hmm. les cossins
1: ouais,
0: qu'on
1: ouais,
0: enlève,
1: ouais,
0: qu'on,
1: ouais, ouais, ouais.
0: on les jette. Mais c'est une vision qui change, heureusement. Puis, en fait, bon, comme je le disais, c'est un rôle essentiel à jouer dans, en fait, toutes les formes de communication. Il y a des études qui ont montré que, en fait, dans beaucoup de langues, une très grande quantité de langues ont leurs propres interjections. Une analyse, par exemple, de 31 langues a montré qu'elles avaient toute une version de « hein ?» Et c'est une manière de dire « ah, j'ai pas compris ». Mais
1: ouais,
0: comme avec ouais. juste un petit bruit.
1: Il était très beau d'ailleurs, bravo.
0: Merci, ouais, c'est
1: bien pratiqué, ouais, franchement, là, ouais, je donne un 10.
0: C'est vraiment partout dans notre quotidien, semble-t-il, que lorsqu'on parle, on s'en sert environ à toutes les 12 secondes. Elles ont aussi, ben là, je viens d'en faire un. Elles ont aussi des rôles variés, hein. Par exemple, ça veut dire ça veut dire je comprends,
1: ouais,
0: continue
1: ouais,
0: de parler.
1: Ouais, ouais.
0: D'ailleurs, c'est un son qu'on fait avec la bouche fermée, donc ça indique je réponds, mais j'ouvre pas la bouche, j'ai pas l'intention de parler. Ça veut aussi, par exemple, communiquer toutes sortes de choses sur nos émotions. Si je vous dis oh ou si je vous dis oh, là vous voyez qu'il y en a un que je suis surprise.
1: Ça veut pas dire la même affaire.
0: Hein? J'interroge. C'est aussi essentiel de façon générale lorsqu'on apprend une langue seconde, parce que, en fait, elles sont souvent négligées par les professeurs de langue seconde parce que c'est un peu vu comme mal parler la langue,
1: ouais.
0: hein.
1: Ah.
0: Sauf que, hein, mais quand on parle bien la langue, on va savoir quand utiliser les interjections.
2: Ouais.
0: Donc, il y a certaines personnes qui disent donnons 1 000 litres en faveur des interjections, remettez-les à l'ordre du jour de l'éducation. Une autre chose, un autre domaine là qui intéresse les chercheurs, c'est les interjections dans les intelligences artificielles. Parce que là, on a des intelligences artificielles, par exemple, si on pense à l'outil Notebook LM Google, où on peut lui fournir un document puis lui dire, ben fais-moi un balado à partir du document. Puis là, on a deux interlocuteurs fictifs, là, des fausses voix, qui vont discuter finalement là, un peu comme une émission de radio. Mais quand on les écoute, ils essaient d'introduire des interjections, mais c'est bizarre. Ça manque de naturel. Les gens qui en parlent, là, qui s'intéressent à ça, disent, on parle du uncanny valley, là, je sais plus c'est quoi
1: oui,
0: en français.
1: C'est la vallée de l'étrange.
0: La vallée de l'étrange,
1: oui, oui, oui.
0: Un peu quand il y a un visage qui est bizarre, qui correspond pas.
1: En fait, c'est que ça tente de mimer la manière dont on fonctionne,
0: exact.
1: Mais c'est pas tout à fait ça, parce
0: exact.
1: Que ça ne comprend pas tout cet aspect, disons, non-dit du langage. On a tellement parlé souvent, d'ailleurs, avec Agathe. Waouh!
0: Mais c'est ça, donc, les chercheurs
1: J'adore.
0: Se disent, ils doutent en fait que les intelligences artificielles soient capables de reproduire les interjections et que ça va demeurer quelque chose propre à l'humain, potentiellement.
1: J'adore tout ce que j'ai entendu ce soir et plus particulièrement la présence ici
0: oui.
1: d'Elsa. J'espère qu'on se revoit bientôt. On est là lundi 19h, soyez-y, bye bye!
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0: 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Pour en parler, trois femmes. Marilyn Jonca, grande fan.
1: Oui.
0: Michèle Ouellet, co-animatrice du balado Captive.
2: Oui.
0: Et la psychologue Dr Véro Ménard.
3: Coucou.
0: Coucou. Une entrevue avec l'humoriste Léa Strelitzky qui est enfin en rodage de son spectacle.
2: Enfin.
0: Merci d'être avec nous. Charlie Morin, co-animateur du balado Full Plumé, qui va nous présenter un de ses shows avec lequel je pense que j'adhère.
4: OK, je vais faire monter le thermostat.
0: Ouais, je pense que oui, mais il y aura peut-être, dissidence au sein du groupe. Et l'humoriste Colin Boudria qui nous présente une chronique sur un documentaire qui a attiré son attention.
4: Tout à fait.
0: C'est, on va juste le dire comme ça parce que c'est trop compliqué.
4: On va,
0: voilà, bonne émission à tous et à toutes.

0: Aujourd'hui, on revisite ensemble la terrible histoire du meurtre inqualifiable de Valérie Leblanc. Je te mentirai pas, Annie, je me sens un peu plus fébrile qu'à l'habitude aujourd'hui. Hein? Bon, peut-être un peu parce que c'est le dernier épisode de la saison. Mais aussi parce que je viens de présenter le travail des dernières semaines sur une histoire que beaucoup de gens attendaient de nous.
1: Alors, ce que vous venez d'entendre, et ce que Marilyn Jonquin a reconnu tout de suite...
2: Le cas Valérie Leblanc.
1: Ben voilà, c'est un extrait du balado Captive sur les histoires irrésolues judiciaires qui ont marqué le Québec. Parce que le true crime, là, on dit crime réel ou affaire criminelle en français, on est à Radio-Canada, est consommé par des millions de personnes à travers le monde. Mais en 2023, le Pew Research Center révélait que les femmes sont presque deux fois plus nombreuses que les hommes à écouter régulièrement ces balados. Qu'est-ce qui alimente cette fascination pour des histoires aussi macabres? Est-ce que c'est du voyeurisme? Est-ce que c'est une quête de sensations fortes? Est-ce que c'est une manière d'aiguiser ses instincts de survie? Alors, on en discute avec Michèle Ouellette, co-animatrice et co-créatrice du balado Captive.
2: C'est assez bon.
1: La comédienne, celle que vous venez d'entendre, bon. C'est la comédienne Marilyn Jonquin, grande amatrice.
2: Comédienne, il dit.
1: Genre.
2: Comédienne, ben c'est hot. C'est cool. Ben, on dit comédienne en premier. Ben,
1: juste comédienne. Que je dise?
2: Artiste accompli.
1: Ça donne le ton. Je vais le faire en terminant. Et la psychologue Dr. Véro Ménard, bonjour. Bonjour à vous trois, merci d'être là. Marilyn, je vais commencer par toi, artiste accompli. T'es une grande fan de True Crime. Alors, d'où te vient cette fascination?
2: J'ai aucune idée d'où ça me vient, mais c'est comme si c'était nécessaire, c'est une addiction, c'est un grand désir de... C'est comme une doudou de me mettre un true crime. Hier sur Netflix, c'est que je parlais. Avant hier, est sorti un truc qui s'appelle « Should I marry a murderer? »
1: A mass murderer?
2: Non, « Should I marry a murderer? »
1: Devrais-je épouser un
2: assassin? Est-ce que je dis oui à cet homme?
1: OK.
2: Puis, tu sais, c'est sorti avant... Moi, en 15 minutes, c'était déjà écouté. Dès que je sais qu'il y a quelque chose qui sort, faut que je l'écoute. J'aime ça le partager sur Instagram aussi à mes abonnés qui sont comme « Merci! » Et c'est la majorité des filles qui sont comme « Merci, merci, merci, c'est tellement le fun. Tout ce que tu proposes, c'est bon. » Ça vient de loin. Je pense que c'est l'espèce de cerveau du sociopathe, psychopathe qui m'intéresse. Le pourquoi derrière. Que ça vient d'où? Oh mon Dieu. Puis on dirait que je veux pardonner à tout le monde, mais en même temps, je veux comprendre pourquoi il a fait ça. Tu sais, il y a comme quelque chose de bien... C'est
1: viscéral, quasiment.
2: Ouais.
1: Je me tourne vers la psychologue autour de la table. Docteur Véro, est-ce que on est tous habités par une curiosité morbide, tout le monde?
3: Non, je pense pas que ça soit tout le monde. Je pense qu'il y a certaines personnes pour qui ça correspond pas. Ou même, tu vas voir souvent, les avis sont tranchés. Hein. Soit tu tripes sur le true crime ou... T'as ça, t'en écoutes un, tu dors pas pendant deux semaines.
1: C'est mon cas. Je peux pas regarder la loi et l'ordre.
3: Ça parle un peu de notre histoire aussi, tu sais, veux pas. Mais ouais, moi aussi, je suis une grande fan, mais moi, je suis en panne sèche en ce moment. La seule que j'écoute en ce moment, c'est Captive. Justement, l'extrait qu'on a entendu, je l'ai écouté il y a deux jours.
1: Wow! Bon, alors, je me tourne vers toi. Merci de faire les liens pour moi. Michèle, pourquoi t'as créé avec Annie Lorrain le balado Captive?
0: Ben, on a créé ça parce que on avait envie de faire le balado qu'on avait envie d'écouter, en fait. C'est aussi simple que ça. C'est né pendant la pandémie. On avait le néant devant nous, n'est-ce pas? Tout le monde savait pas quoi faire, en fait. Et moi, mon amoureux a un studio d'enregistrement. Donc,

0: on avait tout ce qu'il fallait, on avait le grand intérêt. De toute façon, on creusait les rabbit holes de tous les documentaires qu'on écoutait, de tous les balados qu'on écoutait. Fait qu'on
1: d'affaires
0: s'est dit...
1: criminelles?
0: Oui, okay. Exactement. On creusait de toute façon, fait qu'on s'est dit, essayons de le faire ensemble pour faire un projet commun. Puis c'était vraiment là, il y avait aucune ambition là-dedans. On s'est dit, creuse un sujet, pourtant, je vais en creuser un. Puis on se rejoint dans le studio de mon chum. C'était pendant la pandémie, on était à 23 mètres avec chacun notre masque. On était complètement illégal. Et ben c'est ça. Dans le fond, on a fait capter.
1: Ça, c'est devenu l'un des meilleurs et l'un des plus populaires. Qui écoute ça ici autour de la table, Colin?
2: Moi, j'en ai entendu parler, mais j'écoute pas.
1: Non, pas nécessairement captive, mais des affaires de true crime. Oui.
0: Oui.
3: Charlie, moi, je soutiens que les meurtriers LGBT.
1: C'est évidemment. OK, puis Colin, t'en écoutes pas tant que
2: non,
1: ça?
2: Non, j'en écoute pas vraiment.
1: Non, moi non plus. Mais quand on parle de l'intérêt majoritairement féminin pour ce genre de contenu, il y a des théories qui circulent, et notamment que si les femmes... utilisent ces histoires de crimes réels comme stratégie de prévention, ben ouais, comme outil d'apprentissage. Et si c'est le cas, est-ce que c'est parce qu'elles sont majoritairement victimes de ces crimes?
4: Ben là, oui. Ben, je dis oui. Mais en fait, tu sais, je me suis préparée pour venir te voir aujourd'hui, puis j'ai ressorti un petit peu la littérature. Qu'est-ce que la littérature disait? Évidemment, ben cette théorie-là, elle est là, mais la seconde que t'as dite aussi, donc parce que ce sont les crimes qui touchent plus les femmes, donc ça nous intéresse aussi.
1: Donc c'est pour ça que ça nous intéresse plus.
4: Oui,
1: okay.
4: Exactement. Il y a une espèce de désir de prévention, de protection. Par contre, ça fonctionne pas nécessairement. Autrement dit, ça peut créer plus d'anxiété, ben ça nous donne pas nécessairement. Par contre, il y a ce que tu as nommé toi, Marilyn, tantôt, je pense que c'est quelque chose qui est typiquement féminin de s'intéresser, surtout quand c'est à un extrême opposé de qui on est. Tu sais, quand on a dans la vie, on a de la misère à faire du mal à une mouche là, comme on dit, puis qu'on n'arrive pas à comprendre comment quelqu'un peut se rendre jusqu'à commettre des abus comme ça. Fait que ça aussi, là,
5: ça vient de quelque part. Ouais. Je veux comprendre.
4: Faut comprendre.
6: Oui, puis ça te donne un sentiment de contrôle quand tu comprends, tu sais, parce que ça nous fait peur de vivre évidemment, puis comme c'est surtout des femmes, ça donne un sentiment de contrôle, de comme, ah ben je suis au courant, puis je comprends pourquoi il a fait ça, puis là je pourrais ne pas me tenir avec ce genre de
1: monde. Est-ce que tu, j'allais dire, en fait, Marilyn, est-ce que tu te reconnais? Est-ce que pour toi c'est une stratégie de prévention, pas un outil d'apprentissage?
4: La prévention, je ne pense pas, parce que je pense que ça me crée plus d'anxiété que de, tu sais, on est rentré dans un chalet en fin de semaine passée, puis il y avait genre un couteau, juste un immense couteau, puis j'étais comme, ah, c'est bien weird, il y a comme, pourquoi qu'il y a un couteau là, puis on était là, ouais, il faudrait peut-être l'enlever, mais et toutes des fans de true crime, tu sais, pourquoi qu'on pense à, il y a un couteau, d'un coup quelqu'un rentre le couteau, tu fais, ouais, c'est un peu exagéré. Okay. Fait, moi, c'est pas plus de la prévention que de la fascination pour le cerveau.
1: Mais tu te dis déjà plus prudente.
4: Ah, je suis excessivement prudente.
1: OK, alors est-ce que t'es excessivement prudente parce que t'écoutes du true crime?
4: Assurément.
1: Ah oui, c'est intéressant.
4: Ben oui, là, je marche pas le seul le soir, moi. C'est pour ça que j'ai arrêté.
1: Qu'est-ce que tu dis, Léa?
6: Ben moi, c'est pour ça que j'ai arrêté d'en regarder. Je regardais beaucoup Forensic Files.
1: J'adore. Je connais pas ça. Qu'est-ce que c'est? C'est une émission de télé?
6: C'est une émission, c'est une émission des années 2000.
1: C'est merveilleux.
6: En fait, il y a tout le côté scientifique de toute l'évolution de la science, puis comment est-ce qu'ils aident les policiers à retrouver les hommes qui ont décidé de tuer leur femme.
1: Mais c'est assez graphique, là. Quelle montre, là? Il y a des bonnes images d'archives.
6: Oui, ça se peut. Mais je veux dire, c'est généralement des hommes qui ont une maîtresse, puis là, ils tuent leur femme. Puis là, évidemment, comme des épées, ils ont googlé « How to kill my wife
1: ». Je trouve ça intéressant parce que, Dr. Véro, est-ce que regarder, consommer ça, ça aide réellement les femmes à...
4: C'est un sujet qui est encore en étude, dans le sens qu'on n'a pas assez de, ça serait difficile à étudier comme processus. Mais moi, je me suis intéressée à, mais qu'est-ce que ça peut faire comme conséquence si on en consomme trop. Parce que moi aussi, éventuellement, j'ai fait comme, bon, ok, là, tu sais, j'en règle la nuit, c'est assez.
6: Ça reste des statistiques super rares, là, ces crimes-là. C'est juste que quand tu te mets à juste regarder ça, t'as l'impression que notre univers
4: Tu fais du jogging, là, tu sais, dans le podcast de Paul Arcand, il disait, mais faites attention, si vous faites du jogging, allez toujours dans des endroits différents, pas à la même heure, pour éviter que quelqu'un vous suive. Il y a des choses quand même.
0: Il y a quand même une contradiction parce que, tu sais, moi, j'ai sondé quand même la communauté.
1: Oui, j'allais te demander, c'est ça, ta Facebook. Qu'est-ce qu'on t'a répondu?
0: Ben, en fait, c'est tellement d'affaires, puis sur 50 réponses, il n'y a personne, aucune femme qui m'a répondu pour, prévenir ou.
1: Personne n'a dit instinct de survie, stratégie de prévention.
0: Absolument pas.
1: Qu'est-ce qu'elles ont dit?
0: Donc, j'avais beaucoup de carrières manquées, c'est drôle.

0: Mais...
1: Je peux-tu faire du pouce là-dessus, Michel? J'ai une question. Est-ce que vous avez vu dans les stats de votre podcast?
0: Oui.
1: Est-ce que vous avez des épisodes avec des victimes hommes? Est-ce qu'il y a moins d'écoute?
0: Non.
1: Ou vous n'avez pas vu de différence?
0: Pas okay. moins d'écoute.
1: J'aurais
0: non.
1: été curieux de ça. Okay.
0: Non, exactement. Puis tu sais, là où il y a un petit piège, je trouve, c'est que beaucoup, on est très, très, très pris par les histoires Stranger Danger, tu sais, justement, comme tu disais, tu fais du jogging, tout ça, tu sais, ou les meurtriers qui t'attendent dans le chalet avec un grand couteau.
2: Ah oui, okay,
0: c'est
2: genre,
0: ça qui est vraiment... Exactement. Alors que, tu sais, évidemment, en ce moment, surtout, l'endroit le plus dangereux pour la femme, c'est dans sa maison.
2: Dans sa maison, oui.
0: Et donc, tu sais, ça vient un peu faire, comment dire, une contradiction avec le fait qu'on écoute le true crime pour se préparer puis pour se...
2: À une agression éventuelle d'un étranger,
0: exact,
2: d'un pur inconnu.
0: C'est
2: okay,
0: beaucoup
2: je comprends.
0: Ça, parce que c'est ouais. ça, exactement. Mm-hmm.
2: Quoi d'autre, toi, dans tes réponses?
0: Alors, qu'est-ce que j'ai ici?
2: Donc,
0: la fascination pour le pire de l'humain.
2: Ouais.
0: La curiosité sur le travail d'enquête. Il y a beaucoup, beaucoup ça.
2: Mm-hmm. Ah, c'est ça.
0: Beaucoup de gens qui se challengent pour savoir si eux sont capables de trouver la réponse, si eux voient une espèce d'indice dans
1: ce truc. C'est un peu comme un jeu.
0: Exactement.
2: Ah oui, genre, la sécurité du Québec n'a pas été capable, mais moi, je vais le trouver.
0: Exactement, c'est ça.
3: C'est Colonel Moutarde avec le chandelier dans le salon.
0: Ah oui, c'est ça. Il y en a même qui sont allés jusqu'à l'espoir de résoudre une enquête.
2: Ben oui.
0: Wow. Oui, oui, exactement. Ah, donc, il oui. y avait beaucoup de ça. Mais pour vrai, je vous le dis, là, la communauté True Crime est extrêmement engagée. C'est incroyable
2: oui.
0: comment les gens sont là, sont avec vous, sont engagés, sont réactifs. Donc, honnêtement, là, je serais pas étonnée oui. qu'un jour, quelqu'un dans tout ça va résoudre.
2: Va résoudre, OK. Ouais. Docteur Véro, toi aussi, tu le disais tantôt, je t'ai un peu coupé la parole, t'as identifié certaines raisons. Est-ce que ça rejoint celle que Michel a identifiée?
3: Oui, vraiment. Puis, tu sais, j'en avais identifié pour les femmes en particulier. J'en avais identifié pour juste comme l'être humain qui
2: okay.
3: écoute le true crime. Il y avait justement le sujet de la justice, mm-hmm. des enquêtes criminelles. Moi, c'est beaucoup ça. Hey, il y a le thrill aussi, là.
2: Ouais.
3: Ça nous donne un thrill.
2: C'est comme regarder un film d'horreur.
3: Exactement.
2: Exact, c'est ça.
3: Mais, moi, je suis spécialisée dans les traumas. Puis là, je me suis dit, quand les gens répondent, que ce soit sur un sondage comme tu as fait ou dans des études scientifiques, ils répondent avec ce qu'ils peuvent dans leur conscient.
2: Ouais.
3: Mais il y a des aspects inconscients qu'on n'a pas nécessairement mm-hmm. pensé ou vu, à moins de faire un petit bout de chemin en thérapie. Puis, comme experte en trauma, je me suis dit, qu'est-ce que ça pourrait être chez quelqu'un qui, par exemple, a vécu des traumas.
2: Oui.
3: J'en ai identifié trois, mais c'est des hypothèses, là, c'est pas...
2: Non, mais allons-y.
3: Allons-y. Donc, chez certaines femmes, je crois qu'il y a une tentative de se désensibiliser.
2: Ah,
3: à force
2: oui.
3: d'écouter du négatif, ça me rendra plus autant anxieuse, je serai plus autant absorbée par
2: oui.
3: ça. Notamment, on sait quand on développe un TSPT, un trouble de stress post-traumatique, oui. on est envahi par les cauchemars. Donc, j'ai vu des patientes faire ça, essayer de se submerger du sujet en se disant ben ça me fera plus rien
4: regarder le pire que soi pour essayer d'amenuiser la
3: ouais.
4: douleur
3: mais ça c'était une autre hypothèse qui était de dire ben il m'est arrivé X, Y, Z avec un membre de ma famille quand j'étais enfant, mais c'est
2: ça,
3: vraiment
2: c'est
3: moins pire que
2: ce
3: que j'ai
2: compris.
3: Ça, c'est la deuxième. La troisième, c'était un espèce de désir de catharsis, de traverser son trauma puis de s'en affranchir.
2: Est-ce que tu recommandes ça?
3: Non.
2: Non, c'est ça, de s'affranchir de son trauma en regardant une histoire encore plus traumatisante.
3: Non, mais il y a un réflexe humain. Je l'ai vu de toutes sortes de manières.
0: De s'assembler, de pas se sentir toute seule aussi, j'imagine, un peu.
4: Oui, plusieurs à écouter,
2: tu voulais dire quelque chose?
5: Oui, je me souviens pourquoi je suis tombée dans la spirale du true crime. C'est aussi que ça me donnait un sentiment de, à cause de tout ce qu'on vit avec Trump, puis toutes les gens qui ont, on dirait qu'ils sont au-dessus de tout. J'avais un plaisir complètement malsain à voir du monde se faire pogner puis à être puni.
3: Je sais pas si c'est si malsain.
5: De voir des gars payés, genre pour vrai, là, genre pour me confier, je faisais même des fingers à ma télé quand le gars il était pogné, puis j'étais comme, tu vas payer.
4: Moi, j'ai de la misère à écouter les documentaires ou les podcasts. Quand on sait pas c'est que non résolu, je suis comme mais non.
2: 100%.
4: Mais non. Okay. Je suis juste fâchée. Dans le fond, 100%. Je veux qu'on trouve.
2: Question pour Dr Véro et Michel, parce que vous savez que vous
4: nous faites du bien.
2: Vos balados sont écoutés par des femmes. Sachant que votre public est majoritairement féminin, est-ce que vous créez vos balados avec cette information-là en tête?
3: Pas moi.
0: Toi non plus. On dirait que j'y pense pas tant que ça, mais d'emblée, c'est pas réfléchi, mais on sait tellement c'est qui notre auditoire maintenant. Puis je pense que ça doit venir naturellement quand on écrit ou quand on s'adresse à l'une à l'autre, à Annie et moi. Mais on réfléchit pas à ça tant que ça. Puis Honnêtement, tu sais, nous, chez Captive, c'est à peu près 75% femmes, 25% hommes.
4: C'est énorme.
0: Et de plus en plus, les hommes sont engagés, puis nous répondent, puis sont insurgés, puis ça, ça fait du bien, Rebecca.
2: Je te pose la question, Charlie, tu veux dire quelque chose?
6: Oui, ben moi, justement, je trouve que c'est tellement parlant dans le fait que je trouve que ça détermine beaucoup plus, ça a des conséquences pour les femmes dans comment elles agissent et comment elles réfléchissent, alors que nous, les hommes gays, on

0: se croit invincible.
1: Ah oui?
0: Ben oui, mon Dieu, là, moi, à l'âge de 20 ans, aller rejoindre un monsieur dans son cabanon puis me dire qu'il n'y a pas de problème, là, tu sais, je veux dire, alors que c'est des trucs que des femmes penseraient jamais faire. Mais pour les hommes gays, c'est courant et ça se passe très bien. Okay. Là,
2: et pourtant, il y a des histoires macabres.
1: Oui, c'est ce que j'allais dire. Tu voudrais comme du true crime spécialisé dans la communauté LGBT?
0: Y en a, puis c'est intéressant, mais c'est beaucoup plus du stranger danger. C'est vraiment moins dans l'intimité parce que c'est ça la tendance. Mais je trouve que c'est super parlant les statistiques sur comment que ça détermine la psyché des femmes.
1: J'allais dire, Dr. Véro, psychocrime que tu as animé, tu avais décidé de faire un balado qui explorait la psyché des criminels.
3: Absolument, oui. Ben moi, c'est une de mes expertises. Quand je me suis spécialisée en troubles de la personnalité, je suis allée, entre autres, à l'UQTR pour me spécialiser dans les personnalités dangereuses, donc les meurtriers. Moi, ça fait longtemps que ça m'intéresse. Je me suis dit, je vais aller les comprendre.
1: Ben on va écouter un extrait de ça.
4: Derrière ce sourire enjôleur et ces mots charmeurs se cache un esprit tortueux, calculateur et profondément troublé. Mais au-delà du charisme et de la façade d'un homme soi-disant normal, qui était ce fameux Ted Bundy?
1: Ben oui, là, Ted Bundy, tout le monde sait c'est qui, mais l'angle de... Parce qu'on en a parlé, on essaie de comprendre le pire de l'humain. Est-ce que c'est peu exploité, ça, dans le genre true crime, affaire de crime réel?
3: Ben moi, je suis un peu comme Léa, je fonctionne avec la frustration. C'est-à-dire que j'écoutais du true crime, du true crime, puis je me disais, pourquoi c'est aussi sensationnaliste? Je pense à des séries, notamment sur Netflix, où est-ce que, il a rien arrivé dans son enfance, c'est juste viré complètement fou, puis il a tué tout le monde. Excuse-moi, c'est vraiment plus compliqué que ça. Mm. Ça me frustrait de voir ça. C'est pour ça que j'aime Captive aussi, parce que, tu sais, les vrais faits, il n'y a pas de sensationnalisme. C'est ça que je voulais voir, donc c'est un peu comme... J'ai fait un balado comme ce que je voulais.
1: Oui, c'est ça. Qu'est-ce que tu voulais entendre? Oui, Captive qui est décrit de cette manière. Captive se veut un espace de réflexion, de mémoire et de respect.
3: Oui, vraiment.
1: Est-ce que tu respectes la mission que tu t'es donnée, Michel?
5: J'essaie à tous les jours. Mais c'est vraiment, je veux te dire la vérité, là, Rebecca, c'est tous les jours, je me pose la question éthique sur est-ce que ça sert à quelque chose? Mmh. Est-ce que on est en train d'empiéter sur des histoires qui ne nous appartiennent pas? Est-ce que vraiment on n'est pas en train de tomber dans le sensationnalisme? Tous les jours, on se pose cette question-là, Annie puis moi. Pour le moment, on est bien, mais tu sais, on se ramène ou on est comme cette décision-là, on n'était pas bien avec. Fait qu'on va aller ailleurs. Comme dernièrement, on a décidé d'arrêter de faire des shows live ou des présentations devant le public.
1: Okay.
5: Parce que on se dit que premièrement, notre idée, c'est de donner la visibilité la plus grande possible à ces histoires-là. Donc, c'est sûr que quand tu restreins ça à un public de 200 personnes, en plus qui payent pour venir entendre une histoire... Donc, après deux ou trois, on se sentait pas bien ni l'une ni l'autre, puis on a décidé d'arrêter de faire ça, même si ça marchait du feu de Dieu, tu sais. Donc, on se pose la question tout le temps. C'est une drôle de bébite, le true crime.
1: Oui, puis tu parles de... Je trouve ça intéressant parce que tu parles de devoir de mémoire.
5: Ouais.
1: Donc, se rappeler des victimes.
5: Vraiment.
1: Se rappeler des victimes.
5: Ouais.
1: Est-ce que tu penses à ça, Marilyn, quand tu l'écoutes? À cette question éthique-là?
2: Je trouve qu'il y a quelque chose... mettons tout ce qui sort du Québec, je trouve qu'il y a comme un éloignement là, tu sais, on dirait que j'ai l'impression que ça
1: c'est
2: comme si ça existait pas. Je fais comme c'est pas vrai, c'est une histoire inventée.
1: C'est la fiction.
2: Mais on dirait que mon cerveau va pas là.
1: Ouais.
2: Mon cerveau va pas là, puis plus c'est intense, plus c'est sanglant, plus je suis comme ah, j'aime ça, puis j'en veux au Québec. Plus c'est intense, plus c'est on répète l'histoire, ça. Je suis comme, c'est ma famille. Faites attention.
6: C'est trop concret, genre.
2: C'est proche de nous. Les familles peuvent entendre ça. Ah, c'est, je trouve ça triste pour peut-être. On peut-tu arrêter de parler de Cédrica? Je pense qu'on a fait le tour. Il y a comme quelque chose que je trouve qui est justement peut-être plus intime.
1: C'est toi, hein, Michel, qui s'auto-qualifie de la police du fun?
5: Vraiment.
1: T'es la police du
5: fun? Moi, je suis la police du fun dans toute la communauté des balados true crime parce que justement, je suis hyper sensible là-dessus. Puis moi, je travaille beaucoup dans les résolus puis avec les disparitions et je leur parle à ces familles-là.
1: Mm.
5: Puis aussi avec Captive, on l'a vu, là, le Québec, c'est minuscule. À chaque épisode, on a deux ou trois personnes reliées au crime qui vous écrivent.
2: Ben oui.
5: Tout le temps. Donc, c'est sûr que moi, mettons, après, quand j'entends, puis c'est correct, c'est toutes des bonnes personnes. Puis tout le monde travaille fort, puis je veux dire, tout le monde a son ton, puis tout le monde, c'est une soupape pour certains.
2: Quand
5: je sais
2: que
5: Marilyn,
2: comédie,
5: toi, t'aimes bien ça, tu sais, justement, c'est ce que tu me disais tantôt, que t'aimes la dynamique entre les deux personnes, tu sais. Mais moi, ayant ça en tête, je suis vraiment la police du fun, puis ils le savent, là, tous mes confrères et consœurs baladistes le savent. Mais ouais, je suis très sensible là-dessus.
2: Faut faire attention.
1: Oui, ouais. Docteur Véro? Toi, tu recommences en plus cette année le balado
3: psychocrime. Oui, je recommence cette année probablement vers la fin.

0: fin de l'année, ben moi j'ai arrêté d'écouter certains balados parce que j'avais un profond malaise. Mmh. C'est drôle parce que ce que tu dis, Marilyn, c'est vrai. Quand c'est pas au Québec, on dirait on se sent plus loin. Mais moi, peu importe, même chez nous, je reste une psychologue, puis j'ai mon éthique, ma déontologie. Puis là, des fois, j'écoute des affaires, puis j'ai comme, hey, j'ai un malaise. C'est vrai que c'est drôle leur dynamique, mais là, c'est pas vraiment approprié.
1: Ouais, c'est pas le temps.
0: Moi, ça me dérange personnellement.
1: Bon, alors vous en écoutez. Si vous en écoutez, vous écoutez ceux de nos invités, docteur Véro Ménard. Vous écoutez celui de Michel Ouellet, Captive. On a dit Psychocrime. On a dit, voyons, j'arrive jamais à me rappeler de celui qui sort en 2000 à la fin de l'année.
0: Ah, oh, mais ça va être encore le Psychocrime.
1: Ah, ça va être encore le Psychocrime. Ouais. Sinon, on peut aussi combler notre soif d'être enquêtrice en regardant Marilyn Jonca.
2: Sophie Lacoste est toujours là pour vous. On résout des meurtres.
1: À vous trois de passer l'heure avec nous.

0: Alors, Colin Boudrier est avec nous ce soir pour nous parler d'un documentaire qu'il a vu récemment et oui. dont il avait envie de parler avec nous.
1: Mais premièrement,
0: on dirait que j'ai 6 ans.
1: Je pense qu'on peut le dire maintenant. Je pense qu'on a fait le tour des documentaires sur la Deuxième Guerre mondiale. Je pense qu'on a pressé le citron du nazisme jusqu'au bout, OK? Parce que la semaine dernière, Rebecca, j'ai regardé un documentaire sur le pénis d'Hitler. Pourquoi j'ai regardé ça? C'est pas comme si j'avais fait mes impôts non plus. J'ai pas de temps sur mes mains. Mais moi, je suis une victime là-dedans. Parce que je mets un documentaire sur Hitler, c'est sûr que je vais le regarder, là. Les docus de la Deuxième Guerre mondiale, c'est le RuPaul's Drag Race des hommes hétéros, OK?
0: C'est notre
1: true crime à nous, OK? On peut pas s'empêcher. Ça, puis les documentaires sur les extraterrestres qui ont construit les pyramides.
0: Ouais.
1: On peut pas s'empêcher de les regarder. C'est évident parce que ça passe à Historia à 22h, OK? C'est pile l'heure où on commence à revivre nos émotions de la journée si on n'a pas une distraction télévisuelle. Mm. On en a besoin. Mais le fait que je puisse pas m'empêcher de regarder un documentaire, je pense pas que c'est une raison pour le produire nécessairement, OK? Le truc avec ce documentaire-là, qui est la bite du Troisième Reich.
0: Ton titre à toi.
1: D'ailleurs, c'est un documentaire diffusé par la BBC et je pense que je veux prévenir les gens qui disent qu'on devrait investir autant dans notre télé publique que les Britanniques. Faites attention à ce que vous espérez, OK? Parce que ça se pourrait qu'on se retrouve avec une mini-série de 6 épisodes sur les problèmes d'éjaculation précoce de Johnny McDonald, OK? C'est un documentaire qui s'appelle Hitler's DNA Blueprint of a Dictator.
0: On parle d'ADN,
1: où on suit des scientifiques qui ont testé l'ADN d'Hitler et qui ont déterminé qu'il souffrait du syndrome de Kallmann, qui est un problème génétique qui entraîne des retards développementaux à la puberté. Fait que Hitler aurait probablement pas eu une puberté complète. Ce qui explique la petite moustache, ce n'est pas un coin esthétique, c'est juste ça qui poussait.
0: Okay,
1: non, ça c'est ma théorie. C'est une découverte qui est en phase avec des dossiers médicaux d'Hitler qui ont refait surface en 2010 et qui avançait que il y a un des testicules de Hitler qui était jamais descendu.
0: Ouais.
1: Okay, que Hitler avait seulement un testicule.
0: Intéressant.
1: Le documentaire précise aussi que 10% des gens qui ont le syndrome de Kallmann auraient un micro-pénis.
0: Ça, c'est pour vrai, c'est dans le documentaire.
1: Okay. Oui.
0: Bon, 10%
1: des gens qui ont ce syndrome-là. Tout le long du documentaire, moi, j'étais super captivé, mais je me demandais en même temps, peut-être qu'on devrait pas produire ce genre de contenu-là.
2: Mais en fait, ça sert à quoi?
1: Mais c'est ça. Mais comprenez-moi bien, je veux pas dire qu'on devrait honorer la mémoire d'Hitler, OK? Si la BBC veut symboliquement le déterrer pour y mesurer la zouise grandir leur en face, OK?
2: Au nom de la science.
1: Mais pourquoi on se soucie de la vie sexuelle des criminels de guerre? Ça permet pas une meilleure analyse de leur personnalité, je pense pas. Ça allège pas la souffrance de leurs victimes. C'est juste comme une espèce de curiosité tordue, une espèce de...
2: Ben, le syndrome de Napoléon, non?
1: Ça c'est une espèce de psychopop qui peut être dangereuse aussi.
0: Oui, je pense qu'on a un psychologue autour de la table, pour l'instant ça se prononce pas,
1: ça m'a fait penser à une autre activité sexuelle de fasciste qui a été très médiatisée dernièrement,
2: le kink de Colin.
1: Il y a un courriel qui a fuité il y a quelques mois entre le milliardaire pédophile Jeffrey Epstein et son frère, dans lequel son frère demandait si Poutine avait en sa possession une photo de Donald Trump blowing Bubba. Je sais pas si vous vous rappelez de ça.
2: Ben oui,
1: ça avait fait couler beaucoup d'encre.

0: quand c'était sorti, Céline Galipeau avait probablement dû dire fellation au téléjournal. Il y avait eu plein de spéculations sur qui était Boba. À ce moment-là, on a même pensé que c'était peut-être Bill Clinton.
1: Oui, le plus beau jour de ma vie.
0: Et les gens ont allègrement humilié Trump à propos de ça sur les réseaux sociaux. Puis honnêtement, pourquoi, tu sais? Pour une fois qu'on parle d'une relation consensuelle de Trump, on peut-tu y sacrer patience? Mais en même temps, je comprends très bien la curiosité, tu sais, sexualité puis criminel de guerre, ça touche à une cop.
1: Oui.
0: Moi aussi, j'aurais envie de savoir si Pol Pot avait une bite courbée ou c'est quoi les souches de VPH de Henry Kissinger. C'est sûr que je voudrais le savoir. Mais il me semble qu'on a assez de raisons de mépriser Hitler et Donald Trump. Les relations homosexuelles, la grosseur de leurs organes génitaux, ça devrait pas peser dans la balance, là.
2: Ça pèserait pas beaucoup, en tout cas.
0: Ça pèserait pas beaucoup, merci. Je pense qu'une des raisons pour lesquelles on fait ça, c'est parce qu'on sait que ça les blesserait. Puis avec quelqu'un comme Trump, on a tellement l'impression qu'il y a rien pour l'humilier. Quand on a enfin une prise, on veut l'utiliser le plus possible.
1: Oui.
0: Mais ce qui est dangereux avec ça, c'est qu'il y a un sous-texte, puis ça implique que faire une fellation à un homme, potentiellement Bill Clinton, c'est une activité qui est risible. Je pense aussi qu'en faisant de la psychopop sur Hitler, en disant justement qu'il essayait de compenser pour son petit pénis, ou le fait qu'il avait juste un testicule, ça tombe dans la masculinité toxique, puis c'est pas nécessaire. On peut-tu ridiculiser Hitler sans être masculiniste?
1: Ah, genre, il est pas viril, il manque de testostérone.
0: Les dictateurs manquent de testostérone, puis c'est pour ça qu'il
3: essaie de se faire. J'en ai vu plein des gars pas impressionnants là, qui ont pas commis de genocide.
0: C'est dangereux, parce qu'après ça, le chemin est tout tracé pour que les Jim Bros commencent à dire que les gars qui mangent du tofu sont des génocidaires, ok? Ouais. Puis déjà que le végétarien le plus célèbre de l'histoire, c'est Hitler, pouvez-vous nous donner un break, s'il vous plaît? Et d'ailleurs, une critique du documentaire qui a été soulevée dans un excellent article de The Guardian, où on souligne que les résultats génétiques disaient aussi que Hitler avait une haute probabilité de comportement autiste.
1: C'est vrai, ça revient souvent, ça.
0: Oui. Et ça, c'est encore plus délicat, parce que tu sais, il y a certaines personnes qui vont faire des liens, qui vont voir que les personnes autistes sont potentiellement des Hitler en puissance. L'auteur soulignait aussi quelque chose de vraiment paradoxal et intéressant, que les pseudo-sciences autour de la race et de la génétique, c'est justement ce dans quoi les nazis baignaient.
1: Ouais.
0: C'est ironiquement ce dans quoi on retombe quand on essaye de se moquer d'Hitler en disant des affaires genre, il voulait un troisième Reich, il aurait pu commencer par un deuxième testicule. Oh. Mais malheureusement, les documentaires puis le journalisme, ça échappe jamais à l'appel du sensationnalisme, hein, honnêtement. L'article brillant et nuancé dont je vous parle, qui était dans The Guardian, s'appelle « Did Hitler really have a micropénis? »
1: C'est vrai? Ça, c'est le nom de l'article.
0: C'est le nom de l'article de The Guardian.
1: Un jour, Dr. Véro, peut-être que tu pourrais revenir pour nous parler de pourquoi on se soucie de la vie sexuelle des criminels de guerre.
4: Peut-être.
1: Il y a un lien
4: à faire avec
1: le crime. C'est sûr qu'il y a un lien à faire. Oui, exactement. Avec un lien avec le true crime. C'est pour ça que je le faisais. Ça, puis pour sortir de cette image dont tu nous as rassemblé pendant 8 minutes. Oui. Merci, Colin Boudrier. On est de retour tout de suite après le bulletin d'information avec Léa Strelitzky et Charlie Morin qui nous présente son C-show, c'est-à-dire une opinion potentiellement impopulaire. Je m'appelle Rebecca McKinnon. À tout de suite après les infos.

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3: Bonsoir, ici Fred Harding. Voici les informations. Tout d'abord. Et oui, le Centre Bell vibre au rythme de la fièvre du hockey à l'occasion du 6e match de la série opposant le Canadien de Montréal au Lightning de Tampa Bay. Le tricolore mène la série 3-2 et pourrait donc éliminer son rival dès ce soir. On va retrouver sur place Emma Guerrero-Dufour là, qui suit le match entouré de partisans. Emma, dites-nous quelle est l'atmosphère qui règne sur place?